devant l'Assemblée nationale que la situation était très difficile et grave. Le gouvernement qui s'exprimera en début de semaine prochaine sur le soutien apporté à l'activité économique française. Total Energy ne va pas non plus s'excuser de performer, de réussir dans son domaine. C'est ce qu'affirme Patrick Pouyanné, le patron de l'entreprise, dans une interview à Sud-Ouest. Le bénéfice net du géant français de l'énergie a bondi de 51% au premier trimestre en raison de l'envolée des prix du pétrole. Au Moyen-Orient, la trêve plus que jamais fragilisée. Donald Trump a appelé ce mardi soir l'Iran à hisser enfin le drapeau blanc, tandis que les gardiens de la révolution ont promis une riposte ferme aux navires qui tenteraient de franchir le détroit d'Ormuz autrement que par le trajet qu'ils imposent. Les Émirats arabes unis déplorent une nouvelle journée d'attaques massives iraniennes sur leur sol, ce que démentent les autorités iraniennes. Dans l'actualité également, deux malades se trouvant à bord du navire de croisière Ondus seront évacués vers les Pays-Bas, une date encore non précisée. C'est ce qu'a rapporté ce mardi soir le croisiériste néerlandais qui exploite le navire immobilisé depuis dimanche dernier près du Cap-Vert. En raison d'un foyer d'antivirus à bord, 3 décès sont déjà déplorés. 5 Français se trouvent à bord. 18 mois de prison avec sursis requis à l'encontre d'un animateur d'une école parisienne. Il a été jugé ce mardi devant le tribunal correctionnel de Paris pour agression sexuelle sur mineur. Une peine conditionnée au bon respect de l'interdiction d'exercer une activité en lien avec des enfants. La décision devrait être rendue le 16 juin. Et puis c'est un retour attendu du groupe de rock mythique. Les Rolling Stones annoncent la sortie d'un nouvel album pour le 10 juillet prochain. Ce sera le 25e album studio des Stones au Royaume-Uni avec des influences blues, country et rock. Excellente soirée à tous à notre écoute. 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
1: Bonjour à tous. La phase offensive contre l'Iran est désormais terminée. C'est ce qu'a annoncé ce mardi soir Marco Rubio. Le secrétaire d'État américain s'exprimait lors d'un point presse depuis Washington. Dans la foulée, les cours du pétrole ont reculé après l'annonce de deux traversées de navires marchands escortées par les Américains dans le détroit d'Ormuz. Un premier succès selon Washington pour l'opération Projet Liberté. Le prix du baril de Brent a perdu 4%, tout comme son équivalent américain. Et justement, concernant les prix de l'énergie, Emmanuel Macron avait appelé lundi à une réponse européenne en cas de profits pétroliers excessifs. Mais le PDG de Total Energy a d'ores et déjà prévenu. Son groupe ne plafonnera plus les prix à la pompe en cas de mise en place de taxes sur les produits exceptionnels. Sébastien Lecornu, lui, promet de changer d'échelle et d'adapter les dispositifs de soutien face à la flambée des prix des carburants. Le Premier ministre a reconnu devant l'Assemblée nationale ce mardi que la situation était difficile et grave. Le gouvernement qui s'exprimera en début de semaine prochaine sur le soutien à apporter à l'activité économique. Beaucoup d'inquiétudes autour de l'état de santé de Narges Mohammadi, la lauréate du prix Nobel de la paix 2023, est incarcérée en Iran depuis décembre dernier pour avoir critiqué les autorités religieuses du pays. Et elle serait actuellement entre la vie et la mort, selon ses soutiens. Son avocate à Paris a exhorté Emmanuel Macron à adopter une position forte. Amazon affiche ses ambitions en France. Le géant américain de l'e-commerce a annoncé un investissement de plus de 15 milliards d'euros sur 3 ans, avec à la clé la création de plus de 7000 emplois en CDI. Cette enveloppe comprendra la construction de nouveaux sites logistiques ou encore le développement des capacités de cloud et d'intelligence artificielle. Et puis Adèle Hanel va publier son premier livre. La comédienne, militante féministe, figure majeure de MeToo, avait quitté le monde du cinéma en mai 2023. Son premier récit intitulé « Visez juste » aux éditions de l'Arche sortira le 21 août prochain. Bon début de journée à tous, à notre écoute. 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
1: Bonjour à tous. Nous en avons fini avec cette étape. Marco Rubio a annoncé que l'opération militaire lancée en février par les États-Unis contre l'Iran était désormais terminée. Le secrétaire d'État américain estime que la priorité américaine est la réouverture du détroit d'Ormuz. Washington qui salue un premier succès pour l'opération Projet Liberté lancé dimanche dernier. Deux navires marchands ont pu franchir le détroit escortés par la marine américaine. L'Iran de son côté promet une riposte ferme aux navires qui n'observeraient pas ces directives dans le détroit d'Ormuz et dément par ailleurs catégoriquement avoir attaqué les Émirats Arabes Unis. Le pays du Golfe dit pourtant avoir activé sa défense aérienne pour le second jour consécutif face à des missiles et des drones tirés depuis l'Iran. Emmanuel Macron qui a encore appelé à la réouverture du détroit d'Ormuz. La France a une position constante depuis le début. Nous appelons à la cessation de toutes les hostilités, au retour des négociations diplomatiques et au bon respect de tous les pays de la région, a réaffirmé le chef de l'État français depuis Erevan en Arménie. Dans l'actualité également, une enquête pour homicide involontaire ouverte après la mort de deux militaires âgés de 24 et 30 ans dans un accident de plongée mardi à Angers au cours d'un exercice organisé dans la rivière Maine. Les autopsies auront lieu dans les jours à venir. Le matériel de plongée a été saisi, il sera analysé. Trois personnes vont être évacuées du MV de Hondius aux Pays-Bas via le Cap Vert, une annonce de l'opérateur néerlandais. Le navire de croisière immobilisé depuis dimanche en raison d'un foyer d'antivirus à bord repartira ensuite vers les îles Canaries. 149 passagers se trouvent à bord du bateau, dont 5 Français. Puis on termine par un mot de football et la fin du rêve pour l'Atlético en Ligue des Champions. Une semaine après un match nul à Madrid, Arsenal s'est imposé ce mardi soir à l'Emirates Stadium face à l'équipe d'Antoine Griezmann qui voit s'envoler son rêve de disputer une seconde finale de Ligue des Champions, la quatrième du club. Voilà pour l'actualité. Bon début de journée à tous à notre écoute.
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1: Bonjour à tous. Le prix du pétrole au cœur a des préoccupations. Sébastien Lecornu s'exprimera en début de semaine prochaine. Le Premier ministre dit vouloir adapter les dispositifs de soutien à l'activité économique face à la flambée des prix des carburants liés à la guerre au Moyen-Orient. Emmanuel Macron avait appelé à une réponse européenne en cas de profits pétroliers excessifs, mais le PDG de Total Energy a déjà prévenu. Son groupe ne plafonnera plus les prix à la pompe en cas de taxe sur les profits exceptionnels. En attendant, les cours du pétrole ont reculé ce mardi soir après l'annonce de deux traversées de navires marchands escortées par les Américains dans le détroit d'Ormuz. Le prix du baril de Brent a perdu 4%, tout comme son équivalent américain. Un premier succès selon Washington pour l'opération Projet Liberté lancée dimanche. Sur le front de l'offensive américaine en Iran, Marco Rubio affirme qu'elle est terminée. Le secrétaire d'État américain a affirmé que l'objectif des États-Unis était désormais la réouverture du détroit d'Ormuz. Dans le reste de l'actualité, le navire de croisière MV Onduse débarquera finalement dans les îles Canaries. Les passagers devraient arriver d'ici 3 à 4 jours. Une annonce du ministère de la Santé espagnol ce mardi soir. Une fois sur place, l'équipage et les passagers seront examinés, pris en charge et rapatriés dans leurs pays respectifs. 5 Français se trouvent actuellement à bord. Les partisans de l'Union à gauche tenaient ce mardi soir un meeting commun à Paris pour relancer le processus de primaire de la gauche non mélenchoniste pour l'élection présidentielle de 2027. L'ex-candidate du Nouveau Front populaire pour Matignon, Lucie Casté, a assuré que cette primaire n'était pas une chimère. Selon elle, l'union de la gauche a l'organisation et les moyens de mobiliser des millions d'électeurs. Et puis les retrouvailles ce mercredi soir entre le Bayern et le PSG, un peu plus d'une semaine après la victoire des Parisiens 5 à 4 au Parc des Princes à l'issue d'un match complètement fou. Les deux clubs s'affrontent à nouveau, cette fois-ci à Munich, en demi-finale retour. Le vainqueur affrontera Arsenal, tombeur de l'Atlético Madrid. Bonne journée. Bonne journée à tous, à notre écoute. 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
8: 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Confucius.
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Ritza et Bachata sur Pyrénées FM. Dans un instant, on est tous là avec vous pour le réveil des Pyrénées. 6h-10h en attendant, c'est Toto sur Pyrénées FM. Bon réveil, merci d'être avec nous.

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1: Bonjour, bonjour, c'est mercredi, c'est le réveil des Pyrénées sur Pyrénées FM, il est 6h.
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0: après une semaine perturbée au niveau du temps, je vous dis tout, la météo, mais d'abord l'info Pyrénées FM. C'est avec vous Clémence Lebarry, bonjour.
1: Bonjour à tous. Vers la fin de la guerre au Moyen-Orient, selon Marco Rubio, hier, l'opération militaire lancée en février contre l'Iran est désormais terminée. Le secrétaire d'État américain estime que la priorité américaine est la réouverture du détroit d'Ormuz. De son côté, Donald Trump a annoncé la suspension du projet Liberté, cette opération d'escorte des bateaux coincés dans le Golfe. Hier, deux navires marchands ont ainsi pu franchir le détroit. En revanche, le blocus des ports iraniens, lui, est bien maintenu. En parallèle, le chef de la diplomatie iranienne est à Pékin. Il doit notamment rencontrer son homologue chinois. Ce déplacement intervient à l'approche d'une visite en Chine du président américain Donald Trump les 14 et 15 mai prochains. Dans ce contexte, en France, Sébastien Lecornu promet d'adapter les dispositifs de soutien face à la flambée des prix des carburants. Le Premier ministre a reconnu devant l'Assemblée nationale hier que la situation était difficile et grave. Le gouvernement s'exprimera en début de semaine prochaine sur le soutien à l'activité économique. Dans le reste de l'actualité, une enquête ouverte pour homicide involontaire après la mort de deux militaires à Angers. Les deux hommes âgés de 24 et 33 ans sont décédés dans la nuit de lundi à mardi après un accident de plongée. Des faits qui se sont déroulés pendant un exercice organisé dans la rivière Maine. L'enquête a été confiée à la brigade de recherche d'Angers. Amazon compte investir plus de 15 milliards d'euros en France sur 3 ans. Le géant de la vente en ligne a annoncé l'ouverture de 4 nouveaux centres de distribution en Eure-et-Loire, dans l'Oise, le Rhône et le Haut-Rhin. Plus de 7000 emplois en CDI vont également être créés. Selon Amazon, il s'agit du plus gros investissement de l'entreprise dans le pays. Et puis en football, 20 ans après, Arsenal retrouve la finale de la Ligue des Champions. Les Gunners ont validé hier leur billet avec un succès 1-0 sur l'Atlético de Madrid. Place ce soir à la deuxième demi-finale retour. Le PSG affronte le Bayern Munich en Allemagne. Un peu plus d'une semaine après le match fou et la victoire parisienne 5-4 au Parc des Princes. C'est une rencontre à suivre ce soir à partir de 21h. Excellent début de journée à tous.
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0: Avec aujourd'hui encore des nuages qui apportent des averses par l'océan Atlantique ce matin, des ondées possibles et prévisibles ici sur le Béarn, le Pays Basque, les Landes en direction de la Bigorre jusqu'aux limites du Comminges. Partout ailleurs ce sera un ciel variable avec dans l'après-midi plus d'averses pour tout le monde et encore des orages. On pourra avoir même quelques flocons de neige au-dessus de 1006 à 2000 mètres d'altitude dans la journée, seulement quelques flocons. Et pour les températures au maximum, il fera jusqu'à 14 degrés à Bagnères-de-Bigorre cet après-midi, même chose à Prades. En Conflans, on aura 7 degrés à Sayagouz tout à l'heure, 14 degrés à Limoux, il fera 12 degrés à Mirepoix cet après-midi.
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0: Bonjour, merci d'avoir choisi Pyrénées FM, vous toutes et vous tous, fidèles auditeurs, auditrices de Pyrénées FM. Les nouveaux qui arrivent peut-être pour la première fois ce matin, on vous laisse la place. Il y a de la place, regardez, vous pouvez vous installer ici. Très bien, merci d'avoir choisi Pyrénées FM. De Tarascon sur Ariège à Molandier, vous êtes là à Axe. Comme sur Font-Romeu, en Cerdagne, donc 105.6. Et puis vous êtes avec nous aussi, ça fait plaisir, sur le Béarn, radio numérique à Pau, Jurançon, j'impasse et des meilleurs. Nous irons à Tarascon sur Ariège tout à l'heure, il y a l'agenda avec Valérie, les cadeaux, la musique, les bons plans, et chacun des muses, j'adore. She don't let nobody, c'est sur Pyrénées FM, on souhaite vos anniversaires aussi dans un instant.

vous souhaite une très belle matinée. Je vous souhaite une très belle matinée à l'écoute de Pyrénées FM, de l'Atlantique à la Méditerranée. Je vous accompagne avec toute l'équipe de la radio. Que faire en ce long week-end du 8 mai ? On en reparle hein, évidemment dans un instant avec Valérie qui a plein de bons plans. J'en ai aussi pour vous. Aujourd'hui, c'est la journée mondiale du coloriage oui, pour les enfants. Franchement, est-ce que vous, les adultes, vous avez la patience de colorier ? C'est long, hein, c'est long. Quand on est face à une feuille blanche, il n'y a que les enfants pour faire ça et ça fait plaisir. Sinon, côté soleil, il se lève à 6h37 pour se coucher à 20h57. Aujourd'hui, le soleil, bonne fête aux prudences. On est tous un peu prudents aussi hein, dans l'âme. C'est l'anniversaire d'un sportif béarnais. Vous le connaissez bien, il a 48 ans aujourd'hui. Tony Estanguet, hein, qui est champion olympique aussi, d'ailleurs en canoë. Alors, c'est canoë monoplace, slalom. Il a remporté des médailles à Sydney, à Athènes et aussi à Londres. Il a organisé les Jeux Olympiques, entre autres, hein, pas tout seul, mais... Il a fait partie de l'organisation du Jeux Olympiques de Paris de l'année dernière. Il est venu à Foix aussi lors d'une grosse compétition de canoë, kayak, originaire de Pau. Donc Tony Estanguet, c'est son anniversaire aujourd'hui. C'est l'anniversaire aujourd'hui de Georges Clounet qui a tout pile 65 ans. Georges Clounet qui est devenu français il n'y a pas longtemps et qui s'est installé chez nous hein, dans le Var pour dire que arrêtons de critiquer la France, ça... Les Américains viennent habiter chez nous, ça fait plaisir. Et quand même, Georges Clounet, c'est plutôt classe. Anniversaire également de Christian Clavier, il a 74 ans aujourd'hui. Bon anniversaire aussi à Jean-François qui nous écoute à Tarascon sur Ariège. Bon anniversaire Gaston qui nous écoute à Quillan aujourd'hui aussi.

0: Ça fait mal, aïe aïe aïe, Vita sur Pyrénées FM. Pas toujours facile de se lever aussi, hein. 6h13, je vous accompagne avec dans un instant le petit tour à Tarascon sur Ariège. Vous nous écoutez sur le 90.7. Mais d'abord, Madame Valérie, c'est l'agenda du jour.
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2: Et on démarre du côté de Castelnaudary. Un super loto solidaire vous attend ce dimanche à la Halle au Grain. Rendez-vous à 15h avec une ouverture des portes à 13h30, un événement organisé au profit de l'Association de protection animale du Lauragais. À la clé, plus de 3000 euros de lot et une buvette sur place. À présent, si vous mettiez un petit peu de vert dans votre week-end direction Chalabre dans l'Aude, ce dimanche, la 6e édition de En mai, fête des plants vous attend dès 10h sur la voie verte près de l'ancienne gare avec un marché de producteurs, horticulteurs, herboristes et artisans. De quoi trouver plein d'idées pour votre jardin. Et puis à midi, on passe à table avec un repas maison en musique porté par les chants de la Salvia avant de prolonger l'après-midi avec un défilé de vélos fleuris et même un bal pour terminer la journée. Buvette, restauration, animation, tout est prévu pour passer un super moment nature convivial et festif. Plus d'infos sur atoutfruits.fr. Et enfin, rendez-vous dimanche à Théiette en Ariège pour la 10e édition des Fêtes aromatiques. Sur place, de 9h à 18h, un grand marché de producteurs autour des plantes aromatiques médicinales et condimentaires, avec de nombreuses animations tout au long de la journée. Vous pourrez par exemple partir en randonnée, profiter d'une balade botanique, assister à du théâtre en plein air ou partager des activités en famille. Et pour les plus curieux, des balades à dos d'âne sont même proposées. Bref, vous l'aurez compris, une journée nature conviviale et pleine de découvertes.

0: reviennent.
1: Lara Fabian sur Pyrénées FM, le grand retour de la foire de Tarascon sur Ariège, c'est ce week-end, vendredi et samedi, et c'est avec Pyrénées FM, on sera sur place avec vous vendredi. Vendredi d'ailleurs, il y a à ne pas rater la transhumance des chevaux de Mérins, du GAEC, de Miglo, le départ à 9h30, il y aura une démonstration de chiens de troupeau également, en soirée à 17h, toujours le vendredi. Le samedi, le tir à la corde, ça c'est peut-être pas pour moi, il va falloir que je me muscle un petit peu avant. En tout cas, deux jours de fête, vendredi et samedi, la foire de Tarascon sur Ariège. Après Tarascon, on va dans les Pyrénées-Orientales grâce à Claire Vivapro. Et les Bee Gees arrivent sur Pyrénées FM. Ça réveille bien.
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0: Les Bee Gees sur Pyrénées FM, un avant-goût de la Bodega de ce soir, 19h. 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C'est chouette. Ce qui est chouette, c'est Clair Viva Pro aussi, et c'est l'actualité de nos Pyrénées Orientales.
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2: Une batterie sans lithium, plus propre et potentiellement moins chère. C'est la piste explorée près de Font-Romeu dans les Pyrénées-Orientales, au laboratoire Promesse du CNRS. Une doctorante y teste un système qui transforme la chaleur solaire en électricité sans recourir aux matériaux rares et à des batteries classiques. Encore au stade expérimental, cette technologie pourrait réduire la dépendance aux ressources rares, mais sa performance reste inférieure aux batteries actuelles. Les chercheurs ici à Font-Romeu y voient surtout une piste de long terme pour un stockage plus durable de l'énergie. Direction le Haut-Val-Espire maintenant. Les Fêtes de l'Ours franchissent une nouvelle étape dans leur coopération transfrontalière avec l'Andorre. Réunis dans le cadre de l'association UNESCO Ours, les représentants des villages d'Arles-sur-Tech, Prats de Moyaux et Saint-Laurent-de-Cerdan travaillent à la valorisation de ce patrimoine culturel commun inscrit dans une démarche vers l'UNESCO. Une journée événementielle est en préparation, prévue le 7 novembre à Arles-sur-Tech. Au-delà de la fête, les acteurs locaux souhaitent structurer durablement ces échanges culturels entre Catalogne française et Andorre. Et puis enfin, je vous emmène sur le littoral, à Port-Vendres. Les plages de la Jetée vont rouvrir à la baignade après plus de 30 ans de fermeture. La mairie veut redonner à la commune son identité de station balnéaire. Une zone surveillée sera créée avec des maîtres nageurs et les travaux doivent commencer après l'été pour une ouverture prévue en 2027. Les accès seront aussi réaménagés avec des tunnels piétons et une navette pour les baigneurs. Restez à notre écoute ici dans les Pyrénées-Orientales.

0: C'est le réveil des Pyrénées sur Pyrénées FM et il fait 13 degrés en ce moment dans le Fenouillet à Saint-Paul-de-Fenouillet. Vous nous écoutez entre autres sur le 94.4. Je vous donne les températures et la météo de tout le monde dans un instant. Mais d'abord l'info Pyrénées FM avec vous Clémence Lebary, bonjour.
1: Bonjour à tous. Vers la fin de la guerre au Moyen-Orient, selon Marco Rubio, hier, l'opération militaire lancée en février contre l'Iran est désormais terminée. Le secrétaire d'État américain estime que la priorité américaine est la réouverture du détroit d'Ormuz. De son côté, Donald Trump a annoncé la suspension du projet Liberté, cette opération d'escorte des bateaux coincés dans le Golfe. Hier, deux navires marchands ont ainsi pu franchir le détroit. En revanche, le blocus des ports iraniens, lui, est bien maintenu. En parallèle, le chef de la diplomatie iranienne est à Pékin. Il doit notamment rencontrer son homologue chinois. Ce déplacement intervient à l'approche d'une visite en Chine du président américain Donald Trump les 14 et 15 mai prochains. Dans ce contexte en France, Sébastien Lecornu promet d'adapter les dispositifs de soutien face à la flambée des prix des carburants. Le Premier ministre a reconnu devant l'Assemblée nationale hier que la situation était difficile et grave. Le gouvernement s'exprimera en début de semaine prochaine sur le soutien à l'activité économique. Dans le reste de l'actualité, une enquête ouverte pour homicide involontaire après la mort de deux militaires à Angers. Les deux hommes âgés de 24 et 33 ans sont décédés dans la nuit de lundi à mardi après un accident de plongée. Des faits qui se sont déroulés pendant un exercice organisé dans la rivière Maine. L'enquête a été confiée à la brigade de recherche d'Angers. Amazon compte investir plus de 15 milliards d'euros en France sur 3 ans. Le géant de la vente en ligne a annoncé l'ouverture de 4 nouveaux centres de distribution en Eure-et-Loire, dans l'Oise, le Rhône et le Haut-Rhin. Plus de 7000 emplois en CDI vont également être créés. Selon Amazon, il s'agit du plus gros investissement de l'entreprise dans le pays. Et puis en football, 20 ans après, Arsenal retrouve la finale de la Ligue des Champions. Les Gunners ont validé hier leur billet avec un succès 1-0 sur l'Atlético de Madrid. Place ce soir à la deuxième demi-finale retour. Le PSG affronte le Bayern Munich en Allemagne. Un peu plus d'une semaine après le match fou et la victoire parisienne 5-4 au Parc des Princes. C'est une rencontre à suivre ce soir à partir de 21h. Excellent début de journée à tous.
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0: Et à nouveau une perturbation qui arrive par l'ouest ce matin. Déjà des averses sur la côte atlantique. Des averses qui entrent progressivement dans l'éther, puisque nous aurons quand même un peu de soleil ce matin. Et ça, c'est agréable entre l'Aude et l'Ariège. Et progressivement, dans l'après-midi, des averses avec quelques coups de tonnerre, mais surtout des averses. Côté température pour l'après-midi, 13 degrés à Lavelanet. Il fera 17 degrés à Castelnaudary. On prévoit 11 degrés à Sem et à l'Aircool pour l'après-midi. Au maximum de la journée également, 6 degrés à Mont-Louis.
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0: 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L'actu sport, Louis Crépeau, vous arrivez dans un instant et ce sera juste après Lynn et le duo Oshigaïtan Roussel sur Pyrénées FM, vous êtes magnifiques.

0: Lynn sur Pyrénées FM, ça y est, on est en plein championnat de France de rugby hein, pour les équipes de chez nous. Il y a eu des matchs la semaine dernière, ça continue ce week-end, notamment l'Arpal 15, l'équipe de Quillan, Limoux-Cuisa, Esperanza, Fédéral 2, qui accueille ce dimanche au stade Cessor Agou, c'est ça. Ce sera à l'équipe 1 à 15h notamment pour cette 16e de finale. Allez, on suit tout ça évidemment dans vos infos sport, vous nous laissez des petits messages également. Et ça fait plaisir, justement Louis Crépeau, l'actualité sport du jour, bonjour.
1: Bonjour, bonjour à tous. Un premier qualifié pour la finale de la Ligue des Champions. Le PSG veut à son tour valider son billet ce soir en Bavière. Et puis la fin de l'aventure européenne pour Monaco en basket. C'est l'actu sport du jour. Et à la une, le football 20 ans après, Arsenal retrouve la finale de la Ligue des Champions. Les Gunners valident leur billet grâce à un succès 1-0 sur l'Atlético Madrid grâce à une défense impériale. Et dans une rencontre très engagée, Arsenal se qualifie donc pour sa deuxième finale après 2006. Ce sera le 30 mai, quelques jours après la fin de la Première Ligue où les Gunners visent également le titre. Notez qu'avec cette défaite, Antoine Griezmann

0: lui, a joué son dernier match de Ligue des Champions. Il a reçu un hommage des supporters de l'Atlético. Et qui sera face à Arsenal le 30 mai à Budapest et les retrouvailles ce soir entre le Bayern et le Paris Saint-Germain, un peu plus d'une semaine après le match fou et la victoire parisienne 5-4 au Parc des Princes. Les deux clubs s'affrontent cette fois à Munich et les Parisiens s'attendent à une nouvelle rencontre très animée. Et c'est ce qu'explique Warren Zaïre-Emery. Écoutez.
1: On joue au football pour ce genre de match. Et je pense que ce qu'on a montré, c'était l'un des plus beaux matchs de la Ligue des Champions. L'intensité qu'il y avait, l'engagement, les buts, c'était juste exceptionnel. On s'attend à la même chose, au même match, et voire encore pire. Donc on est prêt, on a un objectif qui est clair et on va essayer d'aller en finale.
0: Et Bayern Munich et PSG, c'est à l'Allianz Arena ce soir à 21h. En basket, c'est fini pour Monaco. La Roquia Team est battue 105-82 à domicile par l'Olympiakos. Troisième défaite en trois matchs en quart de finale de l'Euroleague. Le handball, Nantes condamné à l'exploit en quart de finale retour de la Ligue des Champions. Battu devant leur public à l'aller, les Nantais doivent s'imposer à Barcelone à 20h45. Et puis au Mondial de tennis de table par équipe, ça passe pour l'équipe de France féminine. Les Bleus écrasent la Suisse 3-0 en 16e de finale. Aujourd'hui, place au 8e de finale homme avec les Bleus face au Portugal. Voilà pour l'actu sport. Je vous souhaite une très belle journée. 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
3: 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Confucius.
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16: Et attention, vous restez prudents hein, si vous prévoyez de partir en montagne. Il reste encore pas mal de neige sur nos hauts sommets pyrénéens, de l'Atlantique à la Méditerranée, notamment sur les Pyrénées Atlantiques ou les Hautes-Pyrénées. Soyez prudents. On en parle dans un instant. C'est vrai que sur les plaines, c'est quasiment l'été. C'est pour ça qu'on s'en rend pas compte forcément. En tout cas, je vous dis tout. Mais d'abord, Chris Rea en musique. The Road to Hell sur Pyrénées FM.

0: Pyrénées FM, merci d'être avec nous. Des températures négatives par endroit, une limite plus neige, pas très élevée, hein, 1700-2000 mètres d'altitude. Pour vous dire que la neige est toujours là, si vous prévoyez de partir en montagne, on a reçu des messages du PGHM, notamment du peloton de gendarmerie, de haute montagne d'Oloron-Sainte-Marie, ici en Béarn, pour nous dire que oui, il y a encore de la neige, parfois beaucoup de neige sur nos hauts sommets pyrénéens, notamment en direction du pic du Midi d'Ossau. Il faut les équipements spéciaux et vous renseigner avant de partir sur la météo. N'oubliez pas l'ARVA, l'appel, le DVA on dit, hein, c'est vrai, l'appel, la sonde, tout ce qui va avec. Il y a encore beaucoup beaucoup de neige par endroit. Je vous parle des Pyrénées-Atlantiques, mais c'est aussi le cas entre autres sur les Hautes-Pyrénées et sur la Haute-Garonne. Restez avec nous où que vous soyez avec l'info dans un instant et le retour de la musique juste après ça sur Pyrénées FM.
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1: Donc glagla hein, quand même hein, ce matin. Bon, en tout cas, on est sur les routes avec vous et je le confirme. Le tunnel de Foix a bien rouvert à la circulation il y a une heure environ. Il refermera ce soir et cette nuit le tunnel de Foix où vous nous écoutez à Foix sur le 97 points. Je vous rappelle que le tunnel du Puy-Morens aussi ferme les nuits de cette semaine. Et c'est bon, il a rouvert à la circulation, parfait, vous pouvez aller DPO à l'Ariège et vice-versa. Vous arrivez peut-être au pas de la case, au poste frontière. Je vous rappelle qu'on a une circulation alternée entre le carrefour de la Croisade et le poste frontière avec déjà quelques légers ralentissements. Attention, travaux ici, vous l'aurez compris. Travaux toujours d'actualité, hein, c'est long. À l'entrée de Quillan, devant le domaine de l'Espinet, sur cette haute vallée de l'Aude, sur la départementale 118. Attention, donc, quelques légers ralentissements à cette heure-ci. Il est 7h02, hein, je vous le rappelle. Traversée de Couisa, ça va bien. En direction de Rennes-les-Bains, de Cassaigne, ou en montant vers Rennes-le-Château pour avoir une belle vue sur toute la haute vallée de l'Aude. Vous êtes à Carcassonne, peut-être, ce matin. Merci d'être avec nous. Oui, la bonne nouvelle depuis 2-3 jours, c'est bon. Le pont qui était fermé à Villallier a bien rouvert à la circulation. Villallier-Carcassonne, tout est redevenu à la normale. Bravo aux équipes d'avoir fait la maintenance sur ce pont qui avait quelques petits soucis. Donc c'est bon, tout a rouvert à la circulation. À Castelnaudary, en remontant vers Peyrins, on a le radar. Et si radar à la sortie de Castelnaudary, classique vers la Bastide d'Anjou, hein, vous le connaissez ce radar, il n'a pas bougé. Peut-être êtes-vous à Pamiers, vous arrivez de Bonnac, quelques légers ralentissements ici. Les travaux vont durer un an et demi à Hauterive, je vous le rappelle, travaux donc dans la traversée de la commune et donc déjà quelques légers ralentissements ce matin. On a des travaux aussi à Sainte-Gabelle, hein, devant la gare de Sainte-Gabelle, vous confirmez tout ça. Sainte-Gabelle, entre les Baccarais et Sainte-Gabelle, prudence, patience.
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1: C'est quoi ces températures hein? C'est le printemps, parce que vous avez remarqué. On avait l'été il y a quelques jours, maintenant c'est le printemps pour cette semaine. Je vais regarder avec vous dans un instant les couleurs du ciel. Moins d'averses qu'hier et avant-hier chez nous. Oui, ce sera ça. On a encore quand même un risque d'orage très localisé. On en parle. Claire Viva Pro nous rejoint dans quelques instants. Nous parlerons entre autres de sport, je crois, avec Claire Viva Pro. Je ne vais pas dire de bêtises. C'est Claire Viva Pro, entre autres. Est-ce que vous avez prévu un petit point sport?
4: On sera avec un invité, Aurélien Sanchez, ultra trailer très très connu dans la région, qui était au micro de Mélanie Ève. On en parle à la fin de l'info locale.
1: Dans l'Aude, hein, c'est ça? Très bien, on parle de trail, on adore. Mais d'abord l'info nationale et internationale, c'est avec vous.
5: Bonjour à tous. Les États-Unis préparent-ils leur départ définitif du conflit au Moyen-Orient? Donald Trump a annoncé cette nuit la suspension de l'opération américaine d'escorte de navires à travers le détroit d'Ormuz. Plus tôt hier, Marco Rubio, le chef de la diplomatie américaine, a assuré que la phase offensive contre Téhéran était terminée. Dans le reste de l'actualité, le bateau de croisière frappé par un foyer d'antivirus va pouvoir accoster. L'Espagne a accepté d'accueillir le navire. Il devra arriver aux Canaries d'ici 3 à 4 jours. 18 mois de prison avec sursis requis contre l'ex-animateur scolaire à Paris. Il a comparu hier devant le tribunal correctionnel pour harcèlement sexuel et agression sexuelle sur des fillettes. La décision doit être rendue le 16 juin. 15 milliards d'euros sur 3 ans, c'est la somme que compte investir Amazon en France, soit l'un des plus gros investissements de l'entreprise dans le pays. Plus de 7000 emplois en CDI vont vont également être créés. Et puis en football, Arsenal retrouve la finale de la Ligue des Champions. Les Gunners ont validé hier leur billet avec un succès 1-0. C'était contre l'Atlético de Madrid. Excellent début de journée à tous.
1: Très bonne journée avec nous. Merci Clémence Lebary. Quel talent cette Clémence Lebary. Vous êtes de retour dans une demi-heure. Un talent aussi certain, c'est Claire Viva Pro qui est avec nous. Claire Viva Pro, nous parlerons tout à l'heure. On reviendra sur ce bel événement. Vous étiez à Carcassonne et on met en avant un très beau restaurant cette semaine à 11h30, un restaurant étoilé. On en reparlera évidemment ce matin. En attendant, il est temps de retrouver l'info locale et régionale avec vous, Claire Viva Pro. Bonjour.
4: Bonjour Marc, bonjour à toutes et à tous. Macabre découverte sur la côte Vermeille. Le corps d'un homme de 56 ans a été retrouvé au pied d'une falaise à Bagnouls-sur-Mer. Rapidement, une enquête a été ouverte car les circonstances restent floues. Chute accidentelle, suicide ou intervention d'un tiers. Toutes les pistes sont envisagées par les gendarmes.
1: Coup de théâtre au tribunal de Tarbes. Le procès lié au suicide d'Emeline François est reporté d'un an.
4: L'ex-compagnon poursuivi pour harcèlement aggravé ne s'est pas présenté à l'audience cette semaine, ce qui a conduit à un renvoi en avril 2027. Mais surtout, la justice veut aller plus loin. Des investigations supplémentaires sont ordonnées pour déterminer le rôle de cet homme dans le drame. Il n'a encore jamais été entendu dans la procédure et de nouvelles auditions vont concerner les parents et plusieurs autres témoins. Un délai difficile à encaisser pour la famille qui se bat depuis plus d'un an pour faire reconnaître un lien entre les violences subies par leur fille et le passage à l'acte.
1: Du jamais vu à la frontière, après 2 ans d'enquête, la France et Andorre ont fait tomber un vaste trafic international de cigarettes.
4: Présenté à Prades, l'opération révèle un réseau bien rodé. Jusqu'à 1000 cartouches écoulées 1 à 2 fois par semaine entre la principauté et le sud de la France. Au cœur du système, une usine détournée et des convois prêts à tout pour franchir la frontière. Grâce à une coopération inédite entre les deux pays, 13 personnes ont été interpellées et un clan familial basé à Perpignan a été identifié. Une affaire qualifiée d'exemplaire par la justice qui pourrait faire école pour d'autres enquêtes internationales.
1: Merci Claire Viva Pro, un nouveau visage aussi pour un dossier brûlant dans les Pyrénées.
4: L'État a nommé une préfète de l'Ours. Claude Dulamont prend en main ce sujet explosif entre protection de la biodiversité et tension avec les éleveurs à l'approche de la saison d'estive. Sa mission, coordonner tous les acteurs face aux prédations et apaiser un climat déjà sous pression. Sur le terrain, la présence accrue de l'ours inquiète. C'est le cas en Ariège où les observations se multiplient près des zones habitées. En parallèle, des mesures sont sur la table, suivies, renforcées, effarouchement élargies et même un débat européen sur le statut de protection de l'animal. Autant dire que le dossier s'annonce sensible et très attendu.
1: Il y a toujours les pour et les contre pour la présence de l'ours dans nos Pyrénées, Claire Viva Pro, c'est vrai. Et puis côté sport, voilà le sport. On attendait Aurélien Sanchez qui est célèbre pour ses multiples exploits dans le monde du trail.
4: Mais il est le nouvel ambassadeur sport et territoire du département de l'Aude. L'Ultra Trailer se lance aujourd'hui dans un nouveau défi sportif.
6: Je vais représenter le département en courant le Pacific Crest Trail, qui est une longue aventure aux États-Unis. C'est un sentier de 4200 km, part de la frontière mexicaine jusqu'à la frontière canadienne, où on traverse 3 États, l'État de Californie, Oregon et Washington. Et c'est un effort qui va durer 46 jours, que je vais faire avec Lucille, ma conjointe, et son cousin Martin. On aura une équipe de 3, où ils pourront aussi courir avec moi et me faire une assistance. Donc c'est un sacré projet, j'ai jamais fait aussi long. L'objectif c'est ça, c'est d'avoir le record en tête, qui est de 46 jours, repousser mes limites, vivre ça intensément, profiter du sentier avec Lucille et Martin, se créer des souvenirs, profiter de tout ça. Donc voilà, c'est un objectif sportif ambitieux qui est atteignable mais très compliqué. Et dans tous les cas, ça sera une belle aventure. D'un point de vue physique, c'est une préparation assez classique avec pas mal de volume, d'entraînement, des dizaines de kilomètres, de 100 à 150 kilomètres par semaine. C'est un défi qu'il faut y aller, il faut démarrer avec une certaine fraîcheur physique et mentale. Donc la préparation, je pense qu'elle est beaucoup plus intense d'un point de vue logistique que d'un point de vue physique.
4: Et des propos recueillis par Mélanie Ève.
1: Vous verrez bien, vous, Claire Viva Pro, faire 46 jours de course. Moi, j'ai du
4: mal. Moi, je me verrais pas trop.
1: Ah, bah, je dirais Claire Viva Pro, est-ce que vous pourriez m'attendre? J'en ai marre, là. Ça fait 40 jours qu'on court. Est-ce qu'on pourrait pas s'arrêter, boire un petit café quand même?
4: Je ne sais pas. C'est pas dans le règlement, je pense.
1: Ça, c'est en tout cas bravo à lui. Son nom, dites-moi son nom, qu'on
4: Aurélien
1: s'en souvient
4: bien. Sanchez.
1: Ah, bah, bravo Aurélien. On suivra ses exploits, évidemment. Depuis les États-Unis, on aura des nouvelles, j'espère, grâce à vous, nos journalistes, sur le terrain. Voilà, ça, c'est bien. Claire Viva Pro.
4: On va parler météo
1: et on a déjà des averses ce matin du côté des Pyrénées-Atlantiques notamment.
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1: Ouais, tombe la pluie, la neige non. Hein, quoi qu'on a eu quelques flocons de neige, c'est vrai, sur les hauteurs de nos montagnes. En ce moment, il y a des petites averses, des petites cellules pluvieuses sur Bayonne, Pau. Je vois quelques cellules de pluie à Dax également, remontant en direction de Parent, en Borne ou encore en direction de la Thèse de Buch. Là, on est plus au nord, on est vers Arcachon. Quelques petites gouttes qui tombent également dans le Gers, au nord de Auch. Pour vous dire, voilà, c'est là que se concentrent pour l'instant les averses. Avec pas mal de nuages partout ailleurs, quelques rayons de soleil aussi. En tout cas, c'est ça la météo du jour. Des nuages qui donnent des averses depuis l'océan Atlantique. Déjà ce matin, surtout des averses, vous l'aurez compris, sur les Pyrénées-Atlantiques et les Landes. Et petit à petit, des nuages qui vont se retrouver quasiment partout dans nos montagnes cet après-midi, donnant parfois des averses, parfois des orages encore hein, sur certains coins de nos plaines et de nos montagnes. On pourra avoir à nouveau quelques beaux orages, entre autres dans les vallées d'Axe et du Vic-de-Sault, en Andorre, en Cerdagne, en direction du Conflent, jusqu'à la haute vallée de l'Aude. Côté température, s'il vous plaît, messieurs, dames, il fera jusqu'à 16 degrés à Quillan cet après-midi, 15 degrés à Chalabre, 16 degrés à Prades, on prévoit pour l'après-midi au maximum 13 degrés à Axe et à Savignac-les-Ormeaux, jusqu'à 16 degrés à Mirepoix.
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1: 7h11, quand vous vous réveillez le matin, vous vous entraînez, hein, vous criez Pyrénées FM. Car du Vapro, criez Pyrénées FM pour
4: Pyrénées
1: voir.
4: Pyrénées FM.
1: C'est bon, regardez, ça fait tourner la roue. On va voir si vous y arrivez à faire tourner. Claire Vivapro, allez-y, Pyrénées FM. Allez-y, on vous attend.
4: Pyrénées FM.
1: Là, ça marche pas.
4: Je peux pas crier, j'ai pas envie de m'abîmer la voix.
1: Recommencez la dernière fois, allez-y.
4: Non, allez-y vous.
1: Allez-y, vous le faites bien. Parce qu'elle attend la roue là pour voir. Non, allez-y, vous avez peut-être gagné. Allez-y, on y va. Camille Vapro, on y va. Elle ose pas, elle me fait des. Vous avez pas l'image, elle me dit arrête, j'ai pas envie. Moi, bon, on va pas vous faire un peu. Mais vous, entraînez-vous. Parce qu'avec Claire Vivapro, elle joue pas le jeu. Mais non, c'est une journaliste, elle est sérieuse.
4: Mais moi, je joue pas si je peux pas gagner.
1: Vous pouvez pas gagner, vous n'avez pas le droit. Pour gagner quoi si vous criez Pyrénées FM, vous qui nous écoutez? Eh bien, votre bon cadeau Spartoo de valeur de 100 euros. Ça donne envie d'écouter Mojo avec Lady. Et ça donne envie d'envoyer Soleil par SMS au 7-14-15. Il y a l'éphéméride dans un instant et ça, j'adore. Criez Lady. Claire Vivapro, allez-y.

souhaite une très belle matinée. Je vous souhaite une très belle matinée à l'écoute de Pyrénées FM, de l'Atlantique à la Méditerranée. Je vous accompagne avec toute l'équipe de la radio. Que faire en ce long week-end du 8 mai ? On en reparle hein, évidemment, mais dans un instant avec Valérie qui a plein de bons plans. J'en ai aussi pour vous. Aujourd'hui, c'est la journée mondiale du coloriage. Oui, pour les enfants, franchement, est-ce que vous, les adultes, vous avez la patience de colorier ? C'est long, hein, c'est long. Quand on est face à une feuille blanche, il n'y a que les enfants pour faire ça et ça fait plaisir. Sinon, côté soleil, il se lève à 6h37 pour se coucher à 20h57. Aujourd'hui, le soleil, bonne fête aux prudences. On est tous un peu prudents aussi hein, dans l'âme. C'est l'anniversaire d'un sportif béarnais. Vous le connaissez bien, il a 48 ans aujourd'hui. Tony Estanguet, hein, qui est champion olympique aussi. D'ailleurs, en canoë. Alors, c'est canoë monoplace, slalom. Il a remporté des médailles à Sydney, à Athènes et aussi à Londres. Il a organisé les Jeux Olympiques, entre autres, hein, pas tout seul, mais il a fait partie de l'organisation du Jeux Olympiques de Paris de l'année dernière. Il est venu à Foix aussi lors d'une grosse compétition de canoë, kayak, originaire de Pau. Donc Tony Estanguet, c'est son anniversaire aujourd'hui. C'est l'anniversaire aujourd'hui de Georges Clooney qui a tout pile 65 ans. Georges Clooney qui est devenu français il n'y a pas longtemps et qui s'est installé chez nous hein, dans le Var pour dire que arrêtons de critiquer la France. Les Américains viennent habiter chez nous, ça fait plaisir. Et quand même, Georges Clooney, c'est plutôt classe. Anniversaire également de Christian Clavier, il a 74 ans aujourd'hui. Bon anniversaire aussi à Jean-François qui nous écoute à Tarascon sur Ariège. Bon anniversaire Gaston qui nous écoute à Quillan aujourd'hui aussi.

0: J'adore.
1: Oh que c'est bon, Superbus avec Rory et Butterfly sur Pyrénées FM. Ça veut dire quoi, Car Viva Pro Butterfly en anglais? Ah, merci, Car Viva Pro qui m'amène un petit... Alors ça c'est un petit cappuccino. Oui, c'est... On est servi quand même comme des rois,
2: oui,
1: ici
2: comme
1: dans cette
2: radio.
1: Oui,
2: comme je suis sympa avec vous. Soyez sympa avec moi.
1: Butterfly, c'est quoi ça en anglais?
2: Ça veut
1: vous
2: dire
1: le savez
2: papillon.
1: Mais quel talent. Mais je vous dis, elle a un talent, mais un talent fou, cette Car Viva Pro. Tout le monde se l'arrache, hein, les grandes radios internationales. Eh ben non, elle reste avec nous, elle a bien raison. Vous avez raison, Car Viva Pro. Vous restez avec nous, justement, il y aura l'info de retour tout à l'heure à 8h. Et puis on le rappelle, vous avez profité. Profiter, non, vous avez travaillé chez la table de Franck Putella il y a quelques jours et c'est à 11h30 tous les jours, on découvre ce que vous avez pu déguster, c'est ça, avec Valérie aussi.
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1: c'est
2: les
1: génial.
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1: Trop
2: et
1: bien.
2: On en a fait une émission.
1: C'est en podcast et c'est à 11h30 aussi tout à l'heure, petit plat de Valérie. Rihanna, Love and Brain. Mais d'abord l'agenda justement, Valérie.
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4: Et on démarre du côté de Castelnaudary. Un super loto solidaire vous attend ce dimanche à la Halle au Grain. Rendez-vous à 15h avec une ouverture des portes à 13h30. Un événement organisé au profit de l'association de protection animale du Lauragais. À la clé, plus de 3000 euros de lot et une buvette sur place. À présent, si vous mettiez un petit peu de vert dans votre week-end direction Chalabre dans l'Aude, ce dimanche, la 6e édition de En mai, Fête des plans vous attend dès 10h sur la voie verte près de l'ancienne gare avec un marché de producteurs, horticulteurs, herboristes et artisans. De quoi trouver plein d'idées pour votre jardin. Et puis à midi, on passe à table avec un repas maison en musique porté par les chants de la Salvia avant de prolonger l'après-midi avec un défilé de vélos fleuris et même un bal pour terminer la journée. Buvette, restauration, animation, tout est prévu pour passer un super moment nature convivial et festif. Plus d'infos sur atoutfruits.fr. Et enfin, rendez-vous dimanche à Théiette en Ariège pour la 10e édition des Fêtes aromatiques. Sur place, de 9h à 18h, un grand marché de producteurs autour des plantes aromatiques médicinales et condimentaires, avec de nombreuses animations tout au long de la journée. Vous pourrez par exemple partir en randonnée, profiter d'une balade botanique, assister à du théâtre en plein air ou partager des activités en famille. Et pour les plus curieux, des balades à dos d'âne sont même proposées. Bref, vous l'aurez compris, une journée nature conviviale et pleine de découvertes.
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1: Et avec Riyada sur Pirate FM, René Germain nous rejoint dans un instant, on fera un point route. On aura bien sûr Claire Vivapro pour l'info en plus. Tout à l'heure, la météo, vos appels aussi au standard pour le petit coucou du matin, c'est 05 61 44 4x0.

0: qu'est-ce que j'adore ce tube-là. Dans un instant, René Germain, vous nous parlez d'une actrice qui était dans Amélie Poulain. On s'en rappelle bien, elle nous a quitté il y a quelques jours, Claire Maurier. Allez voir sur internet, hein, vous tapez Claire Maurier, vous allez tout de suite voir qui elle est. Eh bien, elle était originaire de chez nous, c'est ça, René Germain. On en parle dans un instant. Et puis, on ira faire un tour à la Bastide de Cérou en Ariège. En attendant, à 7h31, il est temps de parler route.
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0: Et encore, dites donc, beaucoup de maintenance pour ce tunnel de foie. On salue les équipes qui travaillent toutes les nuits pour notre sécurité, n'est-ce pas? Notamment les gens de la DIRSO, direction interdépartementale des routes du Sud-Ouest. Avec eh bien, cette nuit à nouveau, toute cette semaine et la semaine prochaine aussi d'ailleurs, le tunnel fermé entre 20h30 et 6h du matin, toujours pour la maintenance avec la déviation. Vous en avez l'habitude par la barre et le centre-ville de foie. Oui, gros travaux pendant un an et demi dans la traversée de Haute-Rive. Vous avez les travaux déjà qui ont commencé il y a quelques jours et qui vont durer donc très longtemps pour les piétons, les vélos, les voitures, tout ci, tout ça. Ça veut dire quand même qu'on a pas mal de circulation, hein, sur cette départementale 820, traversée d'Haute-Rive. Vous faites Pamiers, Toulouse par la Nationale. Eh bien, vous êtes concernés évidemment par ces travaux et donc par ces ralentissements qui sont de mise déjà ce matin. Prudence à 7h32. Vous êtes en plein cœur peut-être de Carcassonne. On est là sur la rue de Verdun, la rue aussi qui est pas très loin sur, j'ai envie de dire la rocade, mais non, le boulevard Barbès, hein, autour de la Bastide, les routes autour de la Bastide, pour l'instant ça circule bien. N'oubliez pas le radar ici sur l'avenue du Général Leclerc. Et puis si vous partez en direction de Trèbes, de légers ralentissements à l'entrée de Trèbes ce matin. Dans la traversée de Limoux, vous restez vigilant également s'il vous plaît, avec apparemment un caillou ou rocher, attention, entre Limoux et Alette-les-Bains. Toujours risque de caillou ou rocher également entre Quillan et Axat. On termine dans les Pyrénées-Orientales avec quelques véhicules ce matin dans la traversée de Marquichane et quelques ralentissements entre Le Soleil et Perpignan.
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0: 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Dans un instant, la météo, l'info nationale et internationale, René Germain part en Ariège déjà chez vous.
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0: après l'élection, elle a confié qu'elle n'était pas du tout préparée à être maire. Elle prend donc la tête de la commune et elle va, dit-elle, poursuivre les projets engagés. Autre affaire municipale, dans l'Aude, à Carcassonne, le nouveau maire du Rassemblement National, Christophe Barthès, avait annoncé que sa première décision serait de prendre un arrêté anti-mendicité. L'arrêté a bien été publié, mais la Ligue des droits de l'homme a porté l'affaire devant le tribunal administratif. La décision de suspendre l'arrêté du maire devrait être connue dans les jours qui viennent. Enfin, nous aurons une pensée pour une grande comédienne. Vous avez dû apprendre la disparition de Claire Maurier. Elle était originaire des Pyrénées-Orientales, elle avait 97 ans, elle était née à Céret. Parmi les nombreux films qu'elle a tournés, on va retenir le fabuleux destin d'Amélie Poulain. Elle était la patronne du café, le café qui tient une large place dans le film. Elle avait commencé avec François Truffaut dans Les 400 coups. Plus tard, on la retrouve dans La cage aux folles d'Edouard Molinaro. Et en 2010, dans son dernier film, elle était la mère de Gérard Depardieu.
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2: Merci pour ce bel hommage, René Girma. Tout à l'heure, l'info en plus, Clara pour l'horoscope. 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Il faut crier Pyrénées FM pour faire tourner la roue et tomber sur la case gagnante. Hein. On sur vous, on va jouer ensemble si vous voulez. Je vous aiderai à gagner ce cadeau ce matin, ça va tomber. 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Météo, mais d'abord l'info. L'info avec vous, Clémence Lobary, bonjour.
3: Bonjour à tous. Les États-Unis préparent-ils leur départ définitif du conflit au Moyen-Orient ? Donald Trump a annoncé cette nuit la suspension de l'opération américaine d'escorte de navires à travers le détroit d'Ormuz, une opération en place depuis seulement un jour. Le président des États-Unis qui dit vouloir parvenir à un accord avec l'Iran pour mettre fin à la guerre. Plus tôt hier, Marco Rubio, le chef de la diplomatie américaine, a assuré que la phase offensive contre Téhéran était bien terminée. Et en France, là, menace de Total face à de possibles nouvelles taxes. Le patron du groupe affirme dans le journal Sud-Ouest que le distributeur ne pourra pas maintenir son plafonnement en cas de taxe des super-profits pétroliers. On rappelle que la multinationale a engrangé un bénéfice de près de 5 milliards d'euros au premier trimestre 2026. Dans le reste de l'actualité, le bateau de croisière frappé par un foyer d'antivirus va pouvoir accoster. L'Espagne a accepté d'accueillir le navire. Il devra arriver aux Canaries d'ici 3 à 4 jours. Une fois sur place, l'équipage et les passagers seront examinés, pris en charge avant d'être transférés vers leurs pays respectifs. Et hier, l'OMS a fait état de 7 cas liés au foyer identifié à bord. 3 décès sont à déplorer, un couple de septuagénaires néerlandais et un passager allemand. 18 mois de prison avec sursis requis contre l'ex-animateur scolaire à Paris. Il a comparu hier devant le tribunal correctionnel pour harcèlement sexuel et agression sexuelle sur des fillettes. 9 élèves de CM2 ont en effet dénoncé des gestes et des propos de cet homme de 47 ans travaillant à l'école Titon dans le 11e arrondissement. La décision doit être rendue le 16 juin prochain. 15 milliards d'euros sur 3 ans. Eh bien, c'est la somme que compte investir Amazon en France, soit l'un des plus gros investissements de l'entreprise dans le pays. Le géant de la vente en ligne a ainsi annoncé l'ouverture de 4 nouveaux centres de distribution en Eure-et-Loire, dans l'Oise, le Rhône et le Haut-Rhin. Plus de 7000 emplois en CDI vont également être créés. Et puis en football, Arsenal est en finale de la Ligue des Champions. Les Gunners ont validé hier leur billet après une victoire 1-0 sur l'Atlético de Madrid. Excellent début de journée à tous.
2: Merci Clémence Lebary. Point météo.
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2: Avec des averses qui arrivent par l'océan Atlantique, il pleut ce matin, en ce moment d'ailleurs, sur Irun, à Saint-Sébastien, on a des averses, à Saint-Jean-de-Luz, ça va un petit peu mieux, ça s'est calmé sur Biarritz et Bayonne, comme sur Cap-Breton, de grosses averses en ce moment sur Peyrehorat, en direction d'Orthez, nous sommes là entre Pays Basque et Béarn, quelques gouttes à Dax et à Pau aussi en ce moment, pour vous dire que les averses arrivent petit à petit, et elles seront d'ailleurs plus conséquentes cet après-midi, quasiment partout chez nous, entre deux éclaircies, entre deux ciels nuageux, des averses à nouveau cet après-midi et des orages. On pourra avoir encore de gros orages et parfois des averses conséquentes, un peu comme hier et avant-hier, vous l'aurez compris. Côté température, 15 degrés à Chalabre et à Bellepêche. Au maximum, il fera 8 degrés à Portail, à Portet puis Morins au maximum de la journée. On prévoit 15 degrés à Andaille et à Saint-Jean-de-Luz au maximum. À Lourdes, il fera au maximum 15 degrés cet après-midi.
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1: Tout à l'heure, nous parlerons plage avec l'Art Viva Pro qui a envie d'aller se baigner. Hein, mais et des plages qui étaient fermées depuis de nombreuses années et qui vont peut-être ouvrir dans les Pyrénées-Orientales. Mais ça, c'est une bonne idée. Marine arrive aussi. Les avions, ça c'est pour René Girma qui me demande à tout prix ce tube des années 80. Eh ben, c'est pour vous, monsieur René Girma. Et juste après, l'horoscope de Clara. On jouera, on ira faire aussi un tour à Quillan tout à l'heure. Très bien. Merci d'avoir choisi Pyrénées FM, les 7h39. C'est le réveil des Pyrénées.

0: tube qui est resté de nombreuses semaines, quasiment 20 semaines consécutives dans le top 50, hein, vous vous souvenez? Salut les petits clous. Salut les petits clous avec ce tube. Donc des avions et Nuit sauvage, c'était en 1986. Et plus de 200 000 exemplaires vendus. Vous savez, c'est quoi, des cassettes single? On achetait une cassette ou un c'était quoi? C'était un CD, un titre ou deux titres. Ça, les jeunes n'ont pas connu tout ça, mais non, ils connaissent que Deezer et je sais pas quoi. Bah nous, on achetait le physique, les CD, les cassettes, c'était quand même bien. C'était quand même pas donné. Ça c'est vrai. Bon, en tout cas, c'est vous qui êtes avec nous et ça fait toujours plaisir. CD, cassettes, Deezer et je sais pas quoi. On est là pour vous accompagner avec une nouvelle association. Je vais vous amener à Quillan puisque ça y est, c'est terminé hein, pour le comité des fêtes Roger Salingros. L'association a été dissoute pour créer une nouvelle association qui s'appelle la Guinguette Salingros. Avec pas mal de membres, Catherine Hernandez. L'association a été créée en début d'année avec déjà quelques manifestations. Je crois qu'on a eu en mars un vide-grenier et une bourse au livre. Non, c'est maintenant. Non, je crois que il y a déjà eu en mars et ça revient dimanche. Très bien. Vide-grenier et bourse au livre en plein cœur de Quillan. Ce sera dimanche avec cette nouvelle association, la Guinguette Salingros. Puis on attend pas mal de rendez-vous cet été aussi avec des concerts, entre autres en juillet. Je vois également en octobre prochain un nouveau vide-grenier. Bref, Catherine et tous les bénévoles sont là pour animer Quillan, la Guinguette Salingros du nom du quartier de Quillan. Ça fait plaisir. Marine, dans un instant, l'info en plus, on va parler plage. Et Clara,
1: un bon signe, retrouvez l'horoscope avec Amélie Medium, votre voyante à Naïou.
2: Bélier, dormez davantage, vous en avez besoin. Couchez-vous plus tôt et ne prenez pas d'excitants en fin de journée. Taureau, vous mangez à n'importe quelle heure et vous négligez votre alimentation. Prenez davantage soin de vous. Gémeaux, ne vous lamentez pas sur votre sort. Remettez-vous en question sur le plan sentimental. Cancer, vous êtes plus exigeant avec votre partenaire qu'envers vous-même. Une petite introspection vous ferait le plus grand bien. Lion, au lieu de penser que tous les problèmes viennent de votre conjoint, faites preuve d'humilité et de modestie. Vous avez aussi votre part de responsabilité. Vierge, il y a du mouvement dans l'air. Votre curiosité est aiguisée, vous voulez tout savoir et tout connaître. Balance, utilisez tous les médias pour vous renseigner et continuez sur votre lancée car vous êtes bien parti pour trouver un vrai scoop. Scorpion, si vous voulez maigrir, vous devez alléger votre alimentation. Sagittaire, Mars vous dynamise et vous booste le moral. Vous vaquez à vos occupations quotidiennes avec entrain. Capricorne, avis aux célibataires, Vénus, planète de l'amour, vous invite à la rencontre. Verseau, soyez aux aguets, vous avez toutes les chances de croiser l'élu de votre cœur aujourd'hui. Poisson, faites des relations publiques, mettez votre timidité de côté pour vous présenter sous votre meilleur jour.
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0: On parle plat juste après Marine ce matin sur Pyrénées FM.

0: Amine sur Pyrénées FM. Il est temps de partir en bord de mer Méditerranée dans nos Pyrénées orientales.
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2: Des plages fermées depuis plus de 30 ans pourraient bientôt retrouver les baigneurs à Port-Vendres dans les Pyrénées orientales. Longtemps connues des habitants mais interdites à la baignade, les plages de la Jetée s'apprêtent à changer de statut dans le cadre d'un grand projet de réaménagement qui vise à redonner une dimension balnéaire à cette partie du littoral. La municipalité veut transformer ce secteur en espace de baignade encadré avec surveillance estivale et accès sécurisé. L'objectif est double, mettre fin à une pratique informelle qui perturbait malgré l'interdiction et renforcer l'attractivité touristique de la commune. Les travaux sont programmés après la saison estivale avec une ouverture espérée pour l'été 2027. Ils comprennent la création de zones de baignade, la réorganisation des circulations et la piétonnisation des accès. Les deux tunnels menant aux plages seront eux aussi entièrement repensés avec une vocation culturelle. Ils devraient devenir des galeries retraçant l'histoire de Port-Vendres. Pour faciliter l'accès, une navette municipale est aussi prévue pour relier les point d'arrivée aux plages. Le projet, estimé entre 800 000 et 1 million d'euros, est porté avec le soutien du département et s'inscrit dans une plus grande stratégie de revalorisation du front de mer. La ville entend aussi réaffirmer son identité maritime et renouer avec un usage historique de ce site, longtemps considéré comme les plages ancestrales des habitants. Une transformation qui mêle sécurité, tourisme et mémoire locale et qui pourrait redessiner durablement le visage de Port-Vendres.
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0: contact les uns avec les autres. Selon eux, l'objectif est d'assurer la traçabilité et de réduire les risques de fraude, l'un des problèmes qui, selon eux, se répète sur les canaux informels.
1: Et au-delà de la croissance, les promoteurs soulignent aussi que ce volume de demandes confirme une réalité déjà connue ici en Andorre, la difficulté de trouver un logement et le recours à des circuits mal réglementés.
2: Et puis côté sport, on a rencontré Aurélien Sanchez, célèbre pour ses multiples exploits dans le monde du trail.
1: Il est le nouvel ambassadeur, oui, sport et territoire du département de l'Aude et cet ultra trailer se lance aujourd'hui dans un nouveau défi.
3: Pacific Crest Trail, qui est une longue aventure aux États-Unis. C'est un sentier de 4200 km, part de la frontière mexicaine jusqu'à la frontière canadienne, où on traverse trois États, l'État de Californie, Oregon et Washington. Et c'est un effort qui va durer 46 jours, que je vais faire avec Lucille, ma conjointe, et son cousin Martin. On aura une équipe de trois, où ils pourront aussi courir avec moi et me faire une assistance. Donc c'est un sacré projet, j'ai jamais fait aussi long. L'objectif c'est ça, c'est d'avoir le record en tête, qui est de 46 jours, repousser mes limites, vivre ça intensément, profiter du sentier avec Lucille et Martin. Se créer des souvenirs, profiter de tout ça. Donc voilà, c'est un objectif sportif ambitieux qui est atteignable mais très compliqué, et dans tous les cas ça sera une belle aventure. D'un point de vue physique, c'est une préparation assez classique avec pas mal de volume d'entraînement, des dizaines de kilomètres, de 100 à 150 km par semaine. C'est un défi qu'il faut y aller, il faut démarrer avec une certaine fraîcheur physique et mentale, donc la préparation je pense qu'elle est beaucoup plus intense d'un point de vue logistique que d'un point de vue physique.
1: Des propos recueillis par Mélanie Ève, article à retrouver en ligne sur pyrenéesfm.com.
2: Aurélien Sanchez qui est très connu dans le monde du trail, qui a fait notamment la Barclay Marathon et d'autres records sur des trails extrêmes. C'est assez impressionnant. Est-ce que ça vous arrive de courir, vous, de temps en temps?
1: Pas autant, non.
2: Vous pourriez allez faire 15 tours de la radio. Je vous regarde.
1: Ça marche, j'y vais.
2: Allez-y. Pendant ce temps, il y a la météo.
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2: Allez, Clarivapro, allez-y. Bon. Ah ben je veux dire, les jeunes d'aujourd'hui sont moins motivés de faire du sport. Ah c'est bon, elle est partie. Vous pouvez, on essaiera de faire des petites vidéos. En tout cas, pour l'instant, c'est bon. On n'a pas trop d'averses si vous prévoyez de courir ce matin avec Clairviva Pro autour de la radio. Si ce n'est que si, elles arrivent les averses déjà, puisqu'on a des petites ondées ce matin sur le Béarn, le Pays Basque, en direction des Landes. Et elles vont rentrer dans les terres, ces averses qui arrivent par l'océan Atlantique et donner dans le courant de la journée quasiment partout des ondées, voire des orages localisés, avec encore parfois des petites pluies assez intenses. Hein. Très localisé, on risque d'avoir des orages notamment sur le Conflent, aussi sur le Haut-Val-Espire en direction du Pays d'Olme, de la Vlanée à Prades-des-Moyaux, comme de Prades à Le Plat dans le Donezan. Justement, il fera dans le Donezan au maximum de cette journée 8 degrés. On prévoit quand même 17 degrés à Limoux, à Adette-les-Bains et en direction de Routier. 10 degrés à Palau de Cerdagne cet après-midi, 17 degrés à Collioure et sur Cerbère. Nous sommes là sur la Côte Vermeille.
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2: 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Et puis ensuite, vous allez faire un tour tout là-haut à la carrière de Trimouns. C'est assez impressionnant. Carrière, première carrière au monde pour la production de talc. Vous restez avec nous, l'agenda dans un instant. Lutricia McNeil, un beau souvenir. Et puis ça, c'est le retour de notre Céline Dion qu'on adore après l'album 2 dans les années 90, en 95. Pour que tu m'aimes encore, je sais pas, j'en passe et des meilleurs. Écrit par Jean-Jacques Goldman, il a écrit ça Jean-Jacques pour Céline. C'est Dansons. Et c'est sur Pyrénées FM, il est 8h12. Un pas en avant, un pas en arrière. Claire lui va procourir.

0: Céline Dion, dansons sur Pyrénées FM.
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0: 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On parlait de trail avec Aurélien Sanchez qui a rencontré Mélanie Ève, qui a ce nouveau défi sportif aux États-Unis. Et ben, il va y avoir pas mal de trail également ce week-end, hein. C'est vraiment un sport maintenant qui est bien développé partout chez nous, de l'Atlantique à la Méditerranée. Si vous voulez danser, danser tout en courant, ça c'est vous qui voyez. Ça se passe au lac de la Cavaillère à Carcassonne, justement, tout le week-end. Grand trail donc autour de Carcassonne, c'est là. Alors, Spartan, comment elle s'appelle cette course? La Carcassonne Spartan Weekend. Yes, c'est la 8e édition. C'est dès vendredi et jusqu'à dimanche, avec beaucoup de courses, hein, 5, 10, 21. Il y a aussi des courses pour les enfants, 1 à 3 km. C'est tout le week-end, donc, ce trail. Et puis d'autres trails également, je crois qu'il va y avoir en plus à Los Mazos aussi. Hein, c'est ça, dans les Pyrénées-Orientales, la ronde bio de Los Mazos. Là aussi, vous allez pouvoir courir avec, entre autres, une course nature de 11 km. Ce sera ce vendredi, ici à Los Mazos, en conflant. Bref, courons en musique avec Lucecia McNeil. Et l'agenda, dans un instant, j'adore ce tube-là. Écoutez, souvenir, And That Just The Way. 8h17, c'est sur Pyrénées FM, le réveil des Pyrénées ce matin.

0: bon souvenir comme on aime bien. Lutricia McNeil and That's Just the Way. Sur Pyrénées FM, à 8h30, nous irons notamment dans une commune ariégeoise avec... Oui, avec René Girma, on parlera d'une actrice qui est originaire des Pyrénées-Orientales qui nous a quittés il n'y a pas longtemps. Elle était dans Amélie Poulain, vous vous en souvenez, j'en suis certain. C'est un événement, je vous le rappelle, ce week-end avec Pyrénées FM, le grand retour de la foire de Tarascon sur Ariège. Ce sera vendredi et samedi, deux jours de fiesta. Vendredi, une partie de l'équipe sera avec vous sur place. Et moi, je vous retrouverai avec Claire Viva Pro mardi prochain en direct du marché de Prades en Conflans pour une émission spéciale entre 9h et midi. Le matin, ce sera Valérie qui sera là entre 6h et 9h et moi je serai avec Claire Viva Pro. On vous accueillera donc en plein cœur du marché de Prades en Conflans. Venez nous voir mardi prochain, on sera le 12 mai. J'adore l'idée. Léa Passy sinon qui nous rejoint, on joue dans un instant. Vite, vite, soleil, 7-14, 1500 € partout à remporter. Et l'agenda, Valérie.
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2: Et on démarre du côté de Castelnaudary. Un super loto solidaire vous attend ce dimanche à la Halle aux Grains. Rendez-vous à 15h avec une ouverture des portes à 13h30, un événement organisé au profit de l'Association de protection animale du Lauragais. À la clé, plus de 3 000 € de lots et une buvette sur place. À présent, si vous mettiez un petit peu de vert dans votre week-end direction Chalabre dans l'Aude, ce dimanche, la 6e édition de En mai, fête des plants vous attend dès 10h sur la voie verte près de l'ancienne gare avec un marché de producteurs, horticulteurs, herboristes et artisans. De quoi trouver plein d'idées pour votre jardin. Et puis à midi, on passe à table avec un repas maison en musique porté par les chants de la Salvia avant de prolonger l'après-midi avec un défilé de vélos fleuris et même un bal pour terminer la journée. Buvette, restauration, animation, tout est prévu pour passer un super moment nature convivial et festif. Plus d'infos sur atoutfruits.fr. Et enfin, rendez-vous dimanche à Théiette en Ariège pour la 10e édition des Fêtes aromatiques. Sur place, de 9h à 18h, un grand marché de producteurs autour des plantes aromatiques médicinales et condimentaires avec de nombreuses animations tout au long de la journée. Vous pourrez par exemple partir en randonnée, profiter d'une balade botanique, assister à du théâtre en plein air ou partager des activités en famille. Et pour les plus curieux, des balades à dos d'âne sont même proposées. Bref, vous l'aurez compris, une journée nature conviviale et pleine de découvertes.
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0: 8h30 sur Pyrénées FM, n'oubliez pas, l'actu d'Andorre, c'est tous les jours, du lundi au vendredi avec René Germain, entre à 12h30 et à 20h, nous parlerons notamment du logement. Pas facile de se loger, c'est vrai, et sur la principauté d'Andorre. On est avec vous en Andorre, je vous le rappelle, 98.5 à la capitale, Andorre-la-Vieille, aux Escaldes aussi, 90.7 pour nous retrouver au pas de la cage. Je vous emmène sur les routes.
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0: Justement, si vous arrivez au pas de la case, après le carrefour de la Croisade, il y a des travaux. Attention, la circulation est alternée. Si vous êtes en plein cœur de la Principauté, ici aux Escaldes, en direction d'Andorre-la-Vieille, bah, comme souvent le matin, il y a un peu de monde, vous passez le tunnel, vous partez en direction de la Massana ou encore Ordino. Ça circule bien ici, comme en passant par Aldossa ou encore Escas. Si vous êtes côté France, en Cerdagne, vous nous retrouvez sur le 105.6, dans l'enclave de Livia. Tout va bien, en arrivant de Sayagouz ou encore depuis Puy-Cerda. On avait des travaux à la sortie de Puy-Cerda. Attention donc pour aller jusqu'à Livia. Prudence dans les deux sens, dans les deux sens de circulation. Des travaux aussi, c'est Martine qui nous le signale, sur la départementale 66 ex nationale 116 entre Saint-Thomas et Fontpédrouze. Si vous partez à Vernay-les-Bains, vous êtes toujours prudent dans la traversée de Corneillat-Conflans, c'est 50 km/h au maximum. À Filioles, en redescendant vers Torignat, ça tourne, mais tout va bien. Vous êtes à Catiar, vous montez à Molitch et à Mossette. Là aussi, ça circule bien dans la vallée ici, au-dessus de Prades en Conflans. Et puis si vous êtes en direction de Perpignan, il y a des ralentissements après le soleil.
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0: La météo, l'info nationale et internationale, et René Germa, vous nous emmenez à la Bastide de Céroux.
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4: En Ariège, on peut devenir maire d'une petite ville sans le vouloir. Quelques jours après les dernières élections municipales, la nouvelle avait plongé tout le Céronnais dans la stupeur et la peine. Le maire de la Bastide de Céroux, Christophe Pillon, venait de s'éteindre à l'âge de 59 ans. Il venait d'être réélu, il était maire depuis 2020. Passé la triste nouvelle, il fallait remplacer le maire disparu. Le conseil municipal vient de choisir, c'est Cécile Fenaroli qui succède à Christophe Pillon. Elle a 54 ans, elle était première adjointe. Après l'élection, elle a confié qu'elle n'était pas du tout préparée à être maire. Elle prend donc la tête de la commune et elle va, dit-elle, poursuivre les projets engagés. Autre affaire municipale, dans l'Aude, à Carcassonne, le nouveau maire du Rassemblement National, Christophe Barthès, avait annoncé que sa première décision serait de prendre un arrêté anti-mendicité. L'arrêté a bien été publié, mais la Ligue des droits de l'homme a porté l'affaire devant le tribunal administratif. La décision de suspendre l'arrêté du maire devrait être connue dans les jours qui viennent. Enfin, nous aurons une pensée pour une grande comédienne. Vous avez dû apprendre la disparition de Claire Maurier. Elle était originaire des Pyrénées-Orientales, elle avait 97 ans, elle était née à Céré. Parmi les nombreux films qu'elle a tournés, on va retenir le fabuleux destin d'Amélie Poulain. Elle était la patronne du café, le café qui tient une large place dans le film. Elle avait commencé avec François Truffaut dans Les 400 coups. Plus tard, on la retrouve dans La cage aux folles d'Edouard Molinaro. Et en 2010, dans son dernier film, elle était la mère de Gérard Depardieu.
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0: Et on voit bien qu'il était un Claire Maurier, donc, qui était originaire de Céret. Merci pour l'info. René Girma, tout à l'heure on joue, vite, vite. Soleil 7-14-15 pour gagner les 100 euros partout. On parle météo et d'abord l'info Pyrénées FM. C'est avec vous, Clémence Lebary, bonjour.
6: Bonjour à tous. L'opération a duré seulement un jour. Donald Trump annonce la suspension du projet Liberté, cette opération américaine d'escorte de navires à travers le Détroit d'Ormuz. L'objectif pour le président des États-Unis, parvenir à un accord avec l'Iran pour mettre fin à la guerre au Moyen-Orient. En revanche, le blocus américain des ports iraniens, lui, est bien maintenu. Et plus tôt, hier, Marco Rubio, le chef de la diplomatie américaine, a assuré que la phase offensive contre Téhéran était terminée. Et face au blocage du Détroit d'Ormuz, le gouvernement français reçoit aujourd'hui les compagnies aériennes. L'objectif, faire le point sur l'approvisionnement en kérosène. Des compagnies, plusieurs, ont déjà annoncé des annulations pour ce mois de mai et en juin. Le ministre des Transports, Philippe Tabarot, de son côté, a assuré qu'il n'y avait pas de problème d'approvisionnement. Dans le reste de l'actualité, les députés votent l'allongement de la rétention des étrangers jugés dangereux. L'Assemblée nationale a en effet adopté le texte qui porte jusqu'à 7 mois la rétention administrative de certains étrangers sous OQTF. On rappelle qu'une mesure proche a déjà été censurée l'été dernier par le Conseil constitutionnel car jugée disproportionnée. L'ancien boxeur accusé d'avoir mortellement frappé un autre homme de 58 ans lors des fêtes de Bayonne en 2024, il a été condamné hier à 19 ans de réclusion criminelle. La victime qui avait reçu des coups de poing au visage était décédée 5 jours plus tard. Amazon renforce encore sa présence en France. Le géant de la vente en ligne compte investir plus de 15 milliards d'euros sur 3 ans, soit l'un des plus gros investissements de l'entreprise dans le pays. Il annonce ainsi l'ouverture de 4 nouveaux centres de distribution en Eure-et-Loire, dans l'Oise, le Rhône et le Haut-Rhin. Plus de 7000 emplois en CDI vont également être créés. Et puis on termine avec un mot de football. Arsenal est en finale de la Ligue des Champions. Les Gunners ont battu hier soir l'Atlético de Madrid en demi-finale retour 1-0. Place ce soir à la deuxième demi-finale retour. Le PSG affronte le Bayern Munich en Allemagne. Un peu plus d'une semaine après le match fou et la victoire parisienne 5-4 au Parc des Princes. C'est une rencontre à suivre à partir de 21h. Excellent début de journée à tous.
0: Merci Clément Slobaré.
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0: Des averses qui sont là sur la façade atlantique. Il y a des averses entre Bordeaux et Bayonne en passant par Mont-de-Marsan et Pau. En ce moment, on a quelques gouttes également à Auch en remontant vers Agen. De l'autre côté des Pyrénées, alors sur les Pyrénées centrales et sur l'est des Pyrénées, on va dire de Saint-Gaudens à Perpignan, de Carcassonne à Puy-Cerda, d'Andorre-la-Vieille à Toulouse. Pour l'instant, c'est un ciel variable. Mais là aussi, ces averses vont arriver petit à petit dans la journée et dans l'après-midi avec de la pluie et des orages possibles localement, des orages assez forts encore cet après-midi. Il fera jusqu'à 9 degrés sinon à Puy-Cerda et dans l'enclave de Livia. 17 degrés à Alette-les-Bains, à Limoux, à Routiers et à Cambieur. On prévoit 16 degrés à Sorède tout à l'heure, 17 degrés à Totavel. Il fera 16 degrés au maximum à Saint-Paul-de-Fenouillet ou encore à Tarbes, 15 degrés cet après-midi.
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0: Avec Clara pour l'horoscope. Dans un instant, on va jouer. C'est dans un instant que je vous appelle au standard pour que vous puissiez crier Pyrénées FM et gagner en lançant la roue du printemps Pyrénées FM. Votre bon cadeau partout. Il vous reste un instant pour vous inscrire. Soleil par SMS au 7 14 15. Et là, c'est Michael Field sur Pyrénées FM.

0: sais pas ce qu'elle dit là. On a Can I have a bush through. Quand on a l'impression d'entendre quelque chose, mais c'est pas du tout ça. Hein. J'adore ça. Hein. C'est de l'anglais français. C'est pas du tout ça, hein, les bonnes paroles. Hein. Ne dites pas ça chez Nagui, ce sera faux. Michael Field, Moonlight Shadow, à 8h41 sur Pyrénées FM. Il est temps de jouer. Vous avez bien envoyé votre petit SMS. Et bien, le téléphone sonne et vous décrochez. Et vous venez jouer avec moi. Il y a plein de cadeaux à gagner. On joue à la roue du printemps.
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0: Merci, monsieur. Et pour jouer ce matin, il y a Céline qui est là. Bonjour, Céline.
2: Bonjour Marc.
0: Bienvenue Céline, vous êtes d'où vous?
2: Alors moi je suis de Gretiac, à côté de Haute-Rive.
0: C'est ça, c'est en Haute-Garonne. Il y a des gros travaux prévus dans la traversée de Haute-Rive. Vous les avez vus ces travaux déjà?
2: Oui, ça a démarré déjà, oui ça y est, c'est parti.
0: Ça va être galère un peu pour se déplacer, mais ça va être bien pour les piétons, pour les voitures, tout ça quand tout sera fait dans un an et demi. Ça va être sympa pour les habitants d'Haute-Rive.
2: Exactement.
0: Mais quand on habite Grépiac, vous allez faire vos courses à Haute-Rive, je pense, c'est ça, hein, Céline?
2: Alors, Venerque ou Haute-Rive, voilà.
0: Bah voilà, on est bien placé. Ouais. Grépiac, Céline, je vois que vous êtes en recherche d'emploi. Vous cherchez quoi comme travail?
2: Moi, je cherche dans l'administratif, peut-être dans la fonction publique. Je suis en reconversion, je vais prendre le temps un petit peu de réfléchir à mon avenir professionnel.
0: Eh bah, ça fait du bien. Vous faisiez quoi auparavant?
2: Auparavant, alors j'étais le maire de la commune de Grétiac.
0: Ah, c'est fou ça, d'accord. Et vous n'avez pas été réélu, c'est ça?
2: Exactement, bah, voilà. Avec 20 voix d'écart, j'ai pas été réélu. Donc c'est pour moi le moment de passer à autre chose.
0: Ouais, mais c'est vrai que c'est pas facile. Alors, c'est un petit coup à tous les maires qui n'ont pas été élus. C'est vrai que c'est pas toujours simple. Si vous avez été maire pendant de nombreuses années, il faut se reconvertir. On n'y pense pas souvent, mais c'est pas toujours simple tout ça. Eh bien, on est avec vous, Céline, vous voyez, pour cette reconversion. Qu'est-ce que vous allez faire de beau ce week-end?
2: Alors ce week-end, je pense aller à la foire à Tarascon-sur-Ariège.
0: Eh bien ça, c'est une bonne idée. Ça sera avec Pyrénées FM en plus, c'est vendredi et samedi. Vous allez vous régaler, la grande foire de printemps, c'est à Tarascon. Et c'est forcément avec votre radio préférée. Céline Agrépiac, attention, 100 euros de bons cadeaux partout à remporter. Ça pourrait être sympa cette histoire-là.
2: Ah oui, tout à fait.
0: Vous voyez, et ben pour jouer, c'est simple, vous criez Pyrénées FM en plein cœur de Grépiac. Et on va voir si la roue s'arrête sur la case gagnante. C'est à vous de jouer, Céline.
2: Allez, ok. Pyrénées FM.
0: Ça marche. Pyrénées FM résonne dans les rues de Grépiac. Attention, la roue tourne. Et est-ce qu'elle s'arrête sur la case gagnante? Eh bah oui, ça y est, ça y est. Céline Agrépiac, c'est vous qui remportez aujourd'hui, entre autres, hein, il y en aura peut-être d'autres, hein, le bon cadeau, 100 euros à dépenser chez Spartoo, des chaussures et tout ce qui vous va. Ce sera pour vous et c'est pour vous, Céline, bravo, bravo.
2: C'est gentil, super, merci, la journée démarre bien.
0: Eh bah, ben, bravo à vous, en tout cas, Céline Agrépiac, qui on salue tous ceux qui habitent la commune. Vous restez en ligne, je vous dis comment récupérer votre cadeau, puis vous rejouez, vous, tout à l'heure, ce sera chez Valérie à midi 10, vite, soleil 7-14-15.
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10: La commune de Mérins-Léval, située entre Ax-les-Thermes et Landore, recherche un gérant pour exploiter un multiservice situé à la gare, bénéficiant d'un trafic routier jusqu'à 7000 véhicules par jour. Il s'agit d'une belle opportunité pour personnes motivées avec un loyer particulièrement attractif, seulement 50 euros par mois hors charge. Dans le cadre d'une délégation de service public, une redevance équivalente à 5% du chiffre d'affaires sera appliquée. 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Avec le goût de l'initiative et de l'autonomie ? Contactez la mairie de Mérins-Léval au 05 61 64 33 77 ou par mail contact@mairie-mérinsleval.fr.
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0: Et avec Pierre Gardier, l'horizon, l'horoscope, aussi dans un instant de Clara. Olivia Rodrigo nous rejoint aussi à 9h, ce sera le retour de l'info sur Pyrénées FM. Belle matinée, merci de nous avoir choisis de l'Atlantique à la Méditerranée, on est là avec vous. 6h du

0: L'oraison est Pierre Garnier sur Pyrénées FM et l'horoscope Clara.
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2: Bélier. Dormez davantage, vous en avez besoin. Couchez-vous plus tôt et ne prenez pas d'excitants en fin de journée.
3: Taureau, vous mangez à n'importe quelle heure et vous négligez votre alimentation. Prenez davantage soin de vous.
4: Gémeaux, ne vous lamentez pas sur votre sort. Remettez-vous en question sur le plan sentimental.
5: Cancer, vous êtes plus exigeant avec votre partenaire qu'envers vous-même. Une petite introspection vous fera le plus grand bien.
6: Lion, au lieu de penser que tous les problèmes viennent de votre conjoint, faites preuve d'humilité et de modestie. Vous avez aussi votre part de responsabilité.
7: Vierge, il y a du mouvement dans l'air. Votre curiosité est aiguisée, vous voulez tout savoir et tout connaître.
8: Balance, utilisez tous les médias pour vous renseigner et continuez sur votre lancée car vous êtes bien parti pour trouver un vrai scoop.
9: Scorpion, si vous voulez maigrir, vous devez alléger votre alimentation.
10: Sagittaire, Mars vous dynamise et vous booste le moral. Vous vaquez à vos occupations quotidiennes avec entrain.
11: Capricorne, avis aux célibataires, Vénus, planète de l'amour, vous invite à la rencontre.
12: Verseau, soyez aux aguets, vous avez toutes les chances de croiser l'élu de votre cœur aujourd'hui.
13: Poisson, faites des relations publiques, mettez votre timidité de côté pour vous présenter sous votre meilleur jour.
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1: Avec un tunnel de foie qui refermera la circulation cette nuit, 20h30, 6h du matin. Même chose d'ailleurs, le tunnel du Puy-Morin va fermer à la circulation encore pour cause de maintenance. Vous emprunterez cette nuit la déviation par le col du Puy-Morin. 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En conflant, on est là, on sera en direct avec Claire Viva Pro. D'ailleurs, la semaine prochaine, en plein cœur de Prades pour le marché, ce sera mardi prochain, ici à Prades, sur l'avenue Guy Mallet. Nous avons quelques légers ralentissements lorsque vous arrivez depuis Marquichane. Attention à Marquichane d'ailleurs, il y a quelques contrôles à vous signaler. Vous arrivez peut-être à Perpignan depuis Rivesaltes, quelques ralentissements sur la pénétrante nord. Et puis si vous arrivez du sud depuis, entre autres, depuis Corneilla del Vercol, bon, ça circule plutôt bien ici à Perpi. Sur la rocade de Carcassonne, quelques ralentissements au niveau des Félines. Les travaux à Hauterive, on en parle tout à l'heure avec votre auditrice, hein, Céline. Vous avez bien dit que c'est les travaux sont là, donc quelques ralentissements dans la traversée de Hauterive. Vous partez vers Grépiac ou encore La Bruyère d'Orsa. Ça circule bien. On termine par vous qui nous écoutez en ce moment au Pays Basque avec quelques légers ralentissements en plein cœur de Biarritz en ce moment. Et d'ailleurs aussi les contrôles, attention, sur le boulevard Marcel Dassault.
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1: La météo, l'info locale, mais d'abord l'info nationale et internationale. C'est avec vous, Clémence Lebary, bonjour.
4: Bonjour à tous. L'opération a seulement duré un jour. Donald Trump annonce la suspension du projet Liberté, cette opération américaine d'escorte de navires à travers le détroit d'Ormuz. L'objectif pour le président des États-Unis, parvenir à un accord avec l'Iran pour mettre fin à la guerre au Moyen-Orient. Et face au blocage du détroit d'Ormuz, le gouvernement français reçoit les compagnies aériennes aujourd'hui. L'objectif, faire le point sur l'approvisionnement en kérosène. Les députés votent l'allongement de la rétention des étrangers jugés dangereux. L'Assemblée nationale a en effet adopté le texte qui porte jusqu'à 7 mois la rétention administrative de certains étrangers sous OQTF. Amazon renforce encore sa présence en France. Le géant de la vente en ligne compte investir plus de 15 milliards d'euros sur 3 ans, soit l'un des plus gros investissements de l'entreprise dans le pays. Et puis Arsenal est en finale de la Ligue des Champions. Les Gunners sont battus hier soir à l'Atlético de Madrid en demi-finale retour, 1-0. Place ce soir à la deuxième demi-finale retour. Le Paris Saint-Germain affronte le Bayern Munich en Allemagne. Coup d'envoi de la rencontre à 21h. Excellent début de matinée à tous.
1: Merci à vous Clémence Lebary. La météo avec des orages qui risquent d'être au-dessus de nos têtes encore cet après-midi. Mais avant tout ça, c'est l'info de chez nous avec vous Claire Viva Pro. Bonjour, nous partons au Pays Basque ensemble ce matin.
5: Bonjour Marc, bonjour à toutes et à tous. Verdict lourd après un drame qui a marqué les fêtes de Bayonne. Un ancien boxeur de 42 ans a été condamné à 19 ans de réclusion criminelle par la cour d'assises des Pyrénées-Atlantiques à Pau. En 2024, il avait porté deux coups de poing mortels à un homme de 58 ans en pleine rue. Les jurés ont retenu la gravité des faits et le lourd passé judiciaire de l'accusé, déjà condamné à de nombreuses reprises pour violence. À l'annonce du verdict, le condamné s'est montré assez agressif, allant jusqu'à proférer des insultes envers la famille de la victime.
1: Du jamais vu à la frontière, après 2 ans d'enquête, la France et Andorre ont fait tomber un vaste trafic international de cigarettes.
5: Présenté à Prades, l'opération révèle un réseau bien rodé, jusqu'à 1000 cartouches. Touche et coulées une à deux fois par semaine entre la principauté et le sud de la France. Au cœur du système, une usine détournée et des convois prêts à tout pour franchir la frontière. Grâce à une coopération inédite entre les deux pays, 13 personnes ont été interpellées. Une affaire qualifiée d'exemplaire par la justice qui pourrait faire école pour d'autres enquêtes internationales.
1: Et puis un nouveau visage pour un dossier brûlant dans les Pyrénées.
5: L'État vient de nommer une préfète de l'Ours. Claude Dulamont prend en main ce sujet explosif entre protection de la biodiversité et tension avec les éleveurs à l'approche de la saison d'estive. Sa mission, coordonner tous les acteurs face aux prédations et apaiser un climat déjà sous pression. Sur le terrain, la présence accrue de l'ours inquiète. C'est le cas en Ariège où les observations se multiplient depuis quelques semaines près des zones habitées. En parallèle, des mesures sont sur la table, suivies, renforcées, effarouchement élargies et même un débat européen sur le statut de protection de l'animal. Autant dire que le dossier s'annonce sensible et très attendu.
1: Puis réveil hivernal en plein mois de mai, ce mercredi matin, les températures ont nettement chuté et la neige a fait un léger retour en altitude assez discret, mais quand même vers Andorre, il y a quelques flocons.
5: Oui, jusqu'à 1 à 3 cm attendus au-dessus de 2000 mètres avec des conditions proches de 0 degré au pas de la case. En pleine, l'ambiance est aussi fraîche ce matin avec seulement 6 à 9 degrés relevés au lever du jour. Un contraste saisissant après les orages de grêle de ces derniers jours, notamment du côté de Lézat-sur-Lèze. Prudence en montagne donc, les routes peuvent toujours être glissantes et les équipements restent comme d'habitude recommandés en altitude. Et puis on termine avec du sport. L'USAP, le club de rugby de Perpignan, va perdre un de ses joueurs phares cet été, Florian Salva.
6: En effet, les rumeurs circulaient depuis plusieurs mois. C'est désormais confirmé par la BBC. Le troisième ligne écossais, Jamie Ritchie, quittera bien le club dès la fin de saison. Son contrat s'étendait pourtant jusqu'en 2027. Le joueur voudrait retourner en Écosse afin de se rapprocher de sa famille. Selon BBC Sport, ce départ précoce est permis par une clause de son contrat comprenant un retour à Glasgow sans indemnité de transfert.
5: Et depuis l'annonce, les supporters ne cachent pas leur déception. Pourquoi ce joueur était-il aussi important?
6: Et oui, Jamie Ritchie est rapidement devenu un joueur clé de cet effectif au point d'en devenir le capitaine après seulement quelques matchs. Son départ est encore plus dur à accepter pour les supporters en sachant que l'autre troisième ligne titulaire, Max X, quittera également le club cet été. L'USAP pourra tout de même profiter de leur service en cette fin de saison et ils en auront bien besoin. Le club est pour l'instant 13e du championnat. Il faudra remporter un match de barrage pour rester en première division l'année prochaine.
5: Merci Florian Salva. Le prochain match pour l'USAP sera face à Clermont samedi prochain. Le rendez-vous est donné à 16h30. C'est la fin de cette édition. Merci.

0: aujourd'hui encore des nuages qui apportent des averses par l'océan Atlantique. Ce matin, des ondées possibles et prévisibles ici sur le Béarn, le Pays Basque, les Landes, en direction de la Bigorre, jusqu'aux limites du Comminges. Partout ailleurs, ce sera un ciel variable avec, dans l'après-midi, plus d'averses pour tout le monde et encore des orages. On pourra avoir même quelques flocons de neige au-dessus de 1006 à 2000 mètres d'altitude dans la journée, seulement quelques flocons. Et pour les températures au maximum, il fera jusqu'à 14 degrés à Bagnères-de-Bigorre cet après-midi, même chose à Prades en Conflent. On aura 7 degrés à Sayagouz tout à l'heure, 14 degrés à Limoux, il fera 12 degrés à Mirepoix cet après-midi.
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0: On ira à Carcassonne, un point rugby rapide avec l'info sport sur pyrénéesfm.com aussi. On parlait avec Céline tout à l'heure de Tarascon sur Ariège, hein. L'ancienne maire de Grépia qui va se reconvertir. On est ravis de l'avoir eu au téléphone. Elle a remporté 100 euros de bons cadeaux Spartoo. Vous jouerez vous aussi à nouveau chez Valérie. Ce sera à 12h10. Avant tout ça, avant l'offre d'emploi du jour, Gauvin Serre qui nous parle de Silence Radio. 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

0: très beau tube de Gauvin Serre, Silence Radio sur Pyrénées FM. On a des amis, c'est vrai qu'on n'a plus de nouvelles pendant 6 ans, 6 mois, 1 an. Et puis on les retrouve ou pas. C'est la vie, c'est comme ça. Jamiroquai, sinon dans un instant, Claire Viva Pro nous emmènera pour le Zoom spécial Pyrénées-Orientales. Eh bien, dans les PO, entre Font-Romeu et Perpignan, ce sera à 9h30. Vous continuez à jouer, hein, en envoyant soleil par SMS au 7-14-15 pour tenter de remporter les 100 euros de bons cadeaux partout. Ce matin, elle a joué avec nous, Céline Agrépiac, et elle a gagné. Bravo, bravo, venez jouer vous aussi. L'emploi, sinon, Valérie.
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0: C'est bon, hein, ça. Virtual Insanity, c'était Jamiroquai sur Pyrénées FM. 9h18, la Revue Pro, elle sera là dans un instant. Je vous rappelle que ce week-end, c'est le grand retour de la foire de Tarascon sur Ariège, vendredi et samedi. D'ailleurs, samedi soir, un concert du Basque Michel Etcheverry. Et bien sûr, plein de rendez-vous vendredi et samedi avec une partie de l'équipe qui vous attendra en plein cœur de Tarascon. Claire Viva Pro et moi, on sera en direct. Claire Viva Pro, ce sera mardi prochain. Mais qu'est-ce qu'on va faire ensemble mardi prochain à Prades en conflant 9h midi, Claire Viva Pro?
1: Bien, on sera là pour une émission spéciale à la rencontre de pas mal de monde. On ira faire un tour, comme vous l'avez dit, effectivement, sur le marché.
0: Oui, c'est le marché le mardi à Prades.
1: Oui, c'est ça. On ira notamment du côté des producteurs qui seront présents, hein, le syndicat des maraîchers. On ira également voir des apiculteurs qui seront aussi juste à côté de nous sur le marché, je crois. Et puis, bien sûr, voilà, la nouvelle équipe municipale avec Madame la maire, Aude Vives. Et puis également, on va parler de tous les événements qui sont à venir ici sur Prades, autant culturel que lié au patrimoine.
0: Génial. Mardi prochain, on sera au marché de Prades, donc en conflant. Vous nous écoutez sur le 92.4, 9h midi. On parlera sport. Dans un instant, on ira à Carca. Claire Viva Pro, vous nous emmenez dans les Pyrénées-Orientales à nouveau. Côté musique, Dermot Kennedy et Grégory Lemarchal sur Pyrénées FM.
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17: Choisissez un travail que vous aimez et vous n'aurez pas à travailler un seul jour de votre vie. Confucius.
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0: très beau tube de Dermot Kennedy qui est sur Pyrénées FM, l'info nationale, juste après le zoom de Claire Viva Pro, direction les Pyrénées-Orientales.
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2: Une batterie sans lithium, plus propre et potentiellement moins chère, c'est la piste explorée près de Font-Romeu dans les Pyrénées-Orientales au laboratoire Promesse du CNRS. Une doctorante y teste un système qui transforme la chaleur solaire en électricité sans recourir aux matériaux rares et à des batteries classique. Encore au stade expérimental, cette technologie pourrait réduire la dépendance aux ressources rares, mais sa performance reste inférieure aux batteries actuelles. Les chercheurs ici à Font-Romeu y voient surtout une piste de long terme pour un stockage plus durable de l'énergie. Direction le Haut-Valespire maintenant. Les Fêtes de l'Ours franchissent une nouvelle étape dans leur coopération transfrontalière avec l'Andorre. Réunis dans le cadre de l'association UNESCO Ours, les représentants des villages d'Arles-sur-Tech, Prats de Moyaux et Saint-Laurent-de-Cerdan travaillent à la valorisation de ce patrimoine culturel commun, inscrit dans une démarche vers l'UNESCO. Une journée événementielle est en préparation, prévue le 7 novembre à Arles-sur-Tech. Au-delà de la fête, les acteurs locaux souhaitent structurer durablement ces échanges culturels entre Catalogne française et Andorre. Et puis enfin, je vous emmène sur le littoral, à Port-Vendres. Les plages de la Jetée vont rouvrir à la baignade après plus de 30 ans de fermeture. La mairie veut redonner à la commune son identité de station balnéaire. Une zone surveillée sera créée avec des maîtres nageurs et les travaux doivent commencer après l'été pour une ouverture prévue en 2027. Les accès seront aussi réaménagés avec des tunnels piétons et une navette pour les baigneurs. Restez à notre écoute ici dans les Pyrénées-Orientales.
0: Merci Claire Viva Pro. Et ah, qu'est-ce qu'on aime aussi Port-Vendres et la Côte Vermeille, ça c'est une bonne nouvelle. L'info sport tout à l'heure, mais d'abord l'info nationale et internationale avec vous Clémence Lebarry, bonjour.
3: Bonjour à tous. 59 navires à intérêt français, 26 marins français sont bloqués dans le détroit d'Ormuz. C'est l'annonce ce matin du ministre des Transports Philippe Tabarot. Il affirme également que ceux qui souhaitaient être remplacés l'ont été. En attendant, Donald Trump tente un nouveau revirement pour mettre fin au conflit au Moyen-Orient. Le président des États-Unis suspend l'opération américaine d'escorte de navires à travers le détroit d'Ormuz, une opération en place depuis seulement un jour. Le président des États-Unis dit vouloir parvenir à un accord avec l'Iran. Donald Trump, qui a précisé que le blocus américain des ports iraniens était lui bien maintenu. En parallèle, un cargo a été touché par un projectile d'origine inconnue dans le détroit d'Ormuz hier soir. Une annonce de l'agence de sécurité maritime britannique, des faits qui se sont déroulés avant les annonces américaines. Et dans ce contexte, en France, Sébastien Lecornu promet d'adapter les dispositifs de soutien face à la flambée des prix des carburants. Le Premier ministre a reconnu devant l'Assemblée nationale hier que la situation était difficile et grave. Le gouvernement s'exprimera en début de semaine prochaine sur le soutien à l'activité économique. Dans le reste de l'actualité, le projet de loi de lutte contre les fraudes sociales et fiscales adopté par l'Assemblée nationale. Le texte a été voté hier par 335 députés, membres de la coalition gouvernementale et de l'extrême droite. L'objectif, mieux détecter les fraudes, renforcer les sanctions et donner davantage de moyens de recouvrement aux organismes publics. Le projet de loi doit désormais être adopté par le Sénat le 11 mai prochain. Amazon compte investir plus de 15 milliards d'euros en France sur 3 ans. Le géant de la vente en ligne a annoncé l'ouverture de 4 nouveaux centres de distribution en Eure-et-Loire, dans l'Oise, le Rhône et le Haut-Rhin. Et puis en football, 20 ans après, Arsenal retrouve la finale de la Ligue des Champions. Les Gunners ont validé hier leur billet avec un succès 1-0 sur l'Atlético de Madrid. Place ce soir à la deuxième demi-finale retour. Le Paris Saint-Germain affronte le Bayern Munich en Allemagne. Un peu plus d'une semaine après le match fou et la victoire parisienne au Parc des Princes, 5-4. Coup d'envoi à 21h. Excellente matinée à tous.
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0: Merci Madame Clémence Lebarry. À 10h, vous serez là aussi avec Claire Viva Pro pour l'info locale. 10h, c'est Valérie qui sera là aussi. 10h-13h, Valérie qui nous emmène à la table de Franck Putella. Restaurant 2 étoiles à Carcassonne à 11h30, à découvrir aussi en podcast sur pyrenéesfm.com. Avant tout ça, on reste à Carcassonne. On parlera sport. Pour le ballon de rugby, tous ensemble, là c'est John Maman et Love Life sur Pyrénées FM ce matin.

0: Love Life tout en sifflotant, c'était John Maman sur Pyrénées FM de l'Atlantique à la Méditerranée. C'est Pyrénées FM, merci d'être avec nous.
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0: Et je vous emmène à Carcassonne, vous avez toute l'info sport aussi sur pyrénéesfm.com et dans nos journaux, bien sûr, nos infos, nos flashs. Et justement, on parlait de l'USAP tout à l'heure à Perpignan et Carcassonne est à l'honneur, l'US Carcassonne, hein, qui va perdre son manager Bernard Gouta, qui a décidé donc de quitter, officialiser son départ en tant que manager. Il ça faisait quoi, 18 mois qu'il était là, hein, l'année dernière, évidemment, champion de France, je me trompe pas, dis pas de bêtises, hein. C'est ça, champion de France de national, pro D2 cette année, redescente en national, bah, c'est les lois du sport, et bravo donc à cet entraîneur d'ailleurs, Benoît Mestre et Nicolas Régnier saluent le manager, c'est le manager, pas l'entraîneur, le manager Bernard Gouta sur la page de l'US Carcassonne, président et vice-président de l'US Carcassonne, et on suit tout ça, et vous avez plus d'infos sur le départ de Bernard Gouta sur pyrénéesfm.com avec l'article de Mélanie Ève. Vous restez avec nous, le sport c'est là, la musique aussi, les infos qu'il vous faut, et la musique justement qu'Adé Bostani arrive juste après Jean-Louis Aubert sur Pyrénées FM.
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0: Kadem Astani sur Pyrénées FM. Je suis en train de regarder avec vous les météos pour ce week-end. Avec, c'est vrai qu'on aura parfois du soleil, hein, comme en ce moment, des averses qui sont là aussi ce matin sur la côte atlantique. Et bien demain et vendredi, samedi, dimanche, parfois pas mal de soleil, parfois de gros orages annoncés. Alors on n'a que mercredi, ça peut changer pour le week-end, hein, samedi et dimanche, mais on pourra avoir parfois de gros orages, notamment encore sur l'ouest de nos Pyrénées, samedi après-midi, voire dimanche. Parfois de belles éclaircies et parfois donc un coup de tonnerre de ci de là avec des averses qui pourraient être conséquentes. En tout cas, ça continue encore ce temps incertain chez nous, un temps de printemps, mais ça fait du bien quand ça casse pas tout, hein, comme on a eu en début de semaine dans la vallée de la Lèze ou encore à Rieux-Volvestre. C'est vrai que c'est plutôt sympa pour nos terres, la nature dit merci aux averses qui approchent. Dans un instant, on dira merci à Claire Viva Pro pour l'info, avec bien sûr Clémence Tobari aussi et à Valérie qui nous rejoint 10h-13h sur Pyrénées FM.
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1: Bienvenue dans Au cœur des Pyrénées, il est 10h.
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0: Et c'est l'heure de retrouver notre journaliste Clémence Lebary pour faire un point sur l'actualité nationale et internationale du jour. Bonjour à vous Clémence.
1: Bonjour à tous. Un bateau affrété par CMA-CGM a été la cible hier de missiles iraniens dans le détroit d'Ormuz. C'est l'annonce du groupe français de transport maritime. Plusieurs membres d'équipage ont été blessés. Ils ont été évacués et soignés. Le San Antonio porte-conteneurs battant pavillon maltais a également été endommagé. L'agence de sécurité maritime britannique avait rapporté qu'un cargo avait été touché ce mardi en fin de journée, mais sans l'identifier. En parallèle, les États-Unis tentent de calmer la situation dans le détroit d'Ormuz. Donald Trump a suspendu hier l'opération américaine d'escorte de navires à travers cet axe stratégique. Son objectif, parvenir à un accord pour mettre fin au conflit. Un peu plus tôt, Marco Rubio a annoncé la fin de la phase offensive de la guerre. Dans ce contexte, en France, le gouvernement français reçoit les compagnies aériennes aujourd'hui. L'objectif, faire le point sur l'approvisionnement en kérosène. Des compagnies comme Transavia ont déjà annoncé des annulations pour ce mois de mai et en juin. Le ministre des Transports, Philippe Tabarot, de son côté, a assuré qu'il n'y avait pas de problème d'approvisionnement. Dans le reste de l'actualité, Elisabeth Borne annonce son retrait de la direction de Renaissance. L'ancienne première ministre ne se retrouverait pas dans la ligne portée par Gabriel Attal, celui qui lui a succédé à Matignon et qui devrait être désigné candidat à la présidentielle par le parti. Le plastique serait encore trop présent dans la grande distribution. C'est ce que révèle une enquête réalisée par Que Choisir Ensemble, anciennement UFC Que Choisir, et l'association No Plastic in My Sea. Les deux associations ont mené une grande enquête à travers le pays pour dénoncer certaines pratiques. On rappelle que la loi anti-gaspillage prévoit d'ici 2040 la disparition de ces emballages à usage unique. Et puis on termine avec un mot de football. Et Paris joue sa place en finale de la Ligue des Champions. Le PSG se déplace ce soir sur la pelouse du Bayern Munich pour la demi-finale retour. La semaine dernière, les Parisiens se sont imposés 5-4 après un match fou. C'est une rencontre à suivre ce soir à partir de 21h. Hier soir, Arsenal a validé son billet pour la finale après sa victoire 1-0 contre l'Atlético de Madrid. Excellente matinée à tous.
0: Merci Clémence. Prochain flash, ce sera à 11h. On poursuit avec cette fois toute l'actualité régionale et notre journaliste Claire Vivapro. Bonjour Claire Vie.
2: Bonjour à toutes et à tous. Un élu derrière les barreaux qui clame son innocence à Bérillac. Le maire Michel Soulès, mis en examen pour viol et agression sexuelle sur mineur, a demandé sa remise en liberté devant la cour d'appel de Montpellier. Incarcéré depuis le 24 avril, il conteste fermement les accusations, tandis que l'accusation évoque des indices graves et concordants et craint des pressions sur les témoins. La défense parle, elle, de conflit familial et d'instrumentalisation. La décision est attendue demain. Un arrêté sinon qui divise et la justice qui tranche peut-être dès cette semaine. Le tribunal examine aujourd'hui la mesure anti-mendicité prise à Carcassonne par le maire Rassemblement National Christophe Barthès. Contesté par la Ligue des droits de l'homme, le texte est jugé trop large et potentiellement attentatoire aux libertés. En ligne de mire, son périmètre étendu et ses horaires très larges. La justice doit dire rapidement s'il y a urgence à suspendre cet arrêté en attendant un jugement sur le fond. Une décision très attendue aux enjeux à la fois juridiques, mais aussi sociaux. Tension qui continue de monter, sinon dans les cliniques de Perpignan. La grève est reconduite et le bras de fer avec la direction s'intensifie. Depuis le 24 avril, les salariés de Medipôle de Saint-Pierre réclament de meilleures conditions de travail et des hausses de salaire. Mais les négociations restent au point mort. Résultat, le mouvement se durcit. Un blocage est envisagé aujourd'hui et une manifestation pourrait suivre demain entre le conseil de prud'homme et la préfecture. De son côté, le groupe Elsan assure avoir fait des propositions et maintient un service minimum pour garantir la continuité des soins. Une nouvelle étape sinon s'ouvre dans le dossier très contesté de la 69 entre Castres et Toulouse. L'État a lancé une consultation publique pour régulariser environ 90 hectares de débordements qui sont liés au chantier. Officiellement, il s'agit d'un ajustement sans nouvelle étude d'impact. Mais les opposants du collectif La Voie est libre dénoncent une procédure jugée trop légère qu'ils considèrent comme une manière de rattraper les irrégularités du chantier. De son côté, la préfecture défend une démarche conforme au code de l'environnement. Le dossier reste aussi sous surveillance du Conseil de l'État. Et puis enfin, on parle sport. Les clubs catalans de rugby de Régional 3 connaissent désormais leur route vers les phases finales. L'Union Catalane, la Côte Vermeille et le Haut-Val-Espire sont tous engagés en 32e de finale du championnat de France avec un objectif clair, décrocher une place en 16e ce week-end. L'Union Catalane aura le déplacement le plus long avec Valence d'Albi, tandis que la Côte Vermeille affrontera Prat de Beaurepos en Ariège. Le Haut-Val-Espire, lui, retrouve Hers Pays Qatar dans une opposition déjà connue de la phase de poule. Trois affiches, trois styles, mais une même idée pour suivre l'aventure nationale dès dimanche. C'est la fin de cette édition. Merci de l'avoir suivi.
0: 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Et c'est en musique que nous allons démarrer cette première heure. Je suis ravie de vous retrouver dans Au cœur des Pyrénées sur Pyrénées FM. Nous sommes le mercredi 6 mai. Et oui, que le temps passe vite. Et est-ce que vous le voyez là? Est-ce que vous le voyez pointer le bout de son nez le week-end prolongé? Mais oui, bien sûr qu'on le voit. Donc ça, c'est très très chouette. On va pouvoir en profiter. La fin de la semaine va nous paraître un petit peu plus longue. Et ça, c'est particulièrement sympathique. Bon, on aura un petit point météo. Dans quelques instants, on reviendra avec Marc sur ce qu'il s'est passé ce matin dans le réveil des Pyrénées. On aura le zoom de René Girma, l'actu d'Andorre de René Girma. Et tout de suite, on commence avec un titre, mais qui va vous faire danser. Vous allez forcément chanter. C'est Lily voulait aller danser de Julien Clerc sur Pyrénées FM dans Au cœur des Pyrénées.
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0: passe au point météo du jour. Des nuages qui arrivent par l'Atlantique ce matin avec des averses sur le Pays Basque et le Béarn. Pour cet après-midi, sur le reste des Pyrénées, le ciel reste partagé entre éclaircies et passages nuageux avec un risque d'orage au fil de la journée. En montagne, quelques flocons possibles entre 1600 et 2000 mètres d'altitude. Côté température, comptez 17 degrés au maximum de la journée à Quillan et Pamiers, 16 à Toulouse, 15 à Bayonne et 14 degrés à Limoux.
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18: Choisissez un travail que vous aimez et vous n'aurez pas à travailler un seul jour de votre vie. Confucius.
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0: France Gall, Michel Berger, ça balance pas mal à Paris, dans au cœur des Pyrénées, sur Pyrénées FM. Et on est ensemble aujourd'hui, je vous le rappelle, jusqu'à 15h. Tiens, on va retrouver Marc pour celles et ceux qui ont loupé ce matin le réveil des Pyrénées. Que s'est-il passé? Alors, le réveil des Pyrénées, hein, du lundi au vendredi, 6h, 10h. Eh bien, ce matin, Marc a entre autres parlé, parce qu'il y a plein de choses qui ont été évoquées dans cette émission, mais il a entre autres parlé de la foire de Tarascon sur Ariège qui se déroule ce week-end. Il y aura d'ailleurs une partie de notre équipe qui sera sur place avec notre journaliste Stéphanie Leborn. Il vous en parle, bah, écoutez, tout de suite sur Pyrénées FM, et juste après ce sera John Faris avec le titre I Know, là encore dans Au cœur des Pyrénées sur Pyrénées FM. Marc, c'est à vous.
1: Dès 6h ce matin, on était ensemble sur Pyrénées FM. On a parlé bien sûr du grand retour de la foire de Tarascon sur Ariège qui aura lieu ce week-end, vendredi et samedi. Une partie de l'équipe sera avec vous, hein, vendredi en plein cœur de la foire. Et on a parlé également de ce beau rendez-vous mardi prochain. Nous serons en direct aussi avec vous depuis Prades en Conflans, depuis le marché de Prades. Émission spéciale avec Claire Viva Pro et moi, ce sera entre 9h et midi. Il faudra venir nous voir ici, Prades, où vous nous écoutez en Conflans, 92.4. On a parlé de quelques flocons de neige, hein, qui étaient ce matin sur nos hauts sommets, en train de tomber, très haut sommet de nos Pyrénées, et à nouveau risque d'orage cet après-midi. Côté météo, on était avec vous ce matin, c'est Céline à Grépiat qui a tenté sa chance, qui a gagné les 100 euros de bons cadeaux partout. 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On a parlé sport également, on a parlé rugby de Carcassonne et de l'USAP, hein, malheureusement à Carcassonne, l'US Carcassonne qui redescend en national après cette saison en Pro D2. C'était ce matin dans le réveil des Pyrénées sur Pyrénées FM.

0: John Faris, I know, dans Cœur des Pyrénées sur Pyrénées FM. Merci de nous écouter de l'Atlantique à la Méditerranée, d'être fidèle à cette radio que l'on aime tant. Bon, Marc vous en parlait ce matin dans le Réveil des Pyrénées. Moi, je vais vous le rappeler également, c'est important, puisque ce week-end, samedi et vendredi et samedi, pardon, il y a la foire de Tarascon sur Ariège. Sur place, il y aura notre journaliste Stéphanie Leborne. Et pour celles et ceux qui ne connaissent pas la foire de Tarascon, eh bien, sachez qu'elle met à l'honneur cette année son patrimoine vivant avec la foire du printemps. Cette foire qui est dédiée cette année au pastoralisme dans le cadre de l'année internationale des parcours et des éleveurs pastoraux. Et au programme, bah, vous allez avoir plein de choses. Donc moi, je vous invite à y aller en famille, avec les enfants, les amis, comme vous voulez. Mais vous allez pouvoir découvrir des démonstrations de tonte, des dressages de chiens de berger. Ça, c'est fabuleux, incroyable à regarder. Des rencontres avec les éleveurs. Vous serez vraiment au cœur de l'événement. Et puis, il y aura une star locale au cœur de l'événement aussi, la brebis tarasconnaise. Alors c'est un vrai symbole d'un savoir-faire toujours bien ancré dans les vallées pyrénéennes. Et puis il y a une nouveauté cette année, une nouveauté gourmande. Alors moi ça me parle, parce qu'à découvrir, il y aura l'arigot. Aïe, aïe, aïe. Alors les fans de l'aligot vont dire, mais qu'est-ce que c'est? On nous vole l'aligot? Non, pas du tout. Là, on va dire que c'est une inspiration, une revisite. Voilà, c'est comme ça qu'il faut l'envisager. En fait, cet aligot revisité, cet arigot, est un produit à base de tomes fraîches et de bêtes mâles à découvrir. Franchement, je suis sûre que voilà, l'arigot plaira toujours, et que l'aligot plaira toujours et encore, parce que bah voilà, ça fait partie du patrimoine. Bon, nous on va poursuivre dans un instant avec le zoom de René Germain, et puis côté musique, on aura Alain Souchon, L'amour à la machine sur Pyrénées FM.
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0: Nina, c'était Lilywood and the Pricks sur Pyrénées FM dans Au cœur des Pyrénées. Mais quelle chanson, une chanson qui met beaucoup d'entrain, je trouve. Oh là là, ça donne la pêche. Et on en a besoin en ce moment parce que vous avez vu le temps. Mais c'est qu'est-ce que ce temps? Ce temps, on ne le comprend pas. Un coup, il fait beau, un coup, il fait froid, un coup, il y a du soleil, il y a de la pluie, des orages, de la grêle même. Bon, il va falloir que ça s'arrête tout ça. En tout cas, nous on vous accompagne tous les jours sur Pyrénées FM de l'Atlantique à la Méditerranée. À suivre tout de suite, eh bien écoutez, ça va être un petit zoom. Oui, c'est le zoom de René Girmay. Juste après, on écoutera Yodelis. Mais avant cela, c'est René que l'on retrouve sans plus attendre.
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2: En Ariège, on peut devenir maire d'une petite ville sans le vouloir. Quelques jours après les dernières élections municipales, la nouvelle avait plongé tout le Céronais dans la stupeur et la peine. Le maire de La Bastide de Céroux, Christophe Pillon, venait de s'éteindre à l'âge de 59 ans. Il venait d'être réélu, il était maire depuis 2020. Passé la triste nouvelle, il fallait remplacer le maire disparu. Le conseil municipal vient de choisir, c'est Cécile Fenaroli qui succède à Christophe Pillon. Elle a 54 ans, elle était première adjointe. Après l'élection, elle a confié qu'elle n'était pas du tout préparée à être maire. Elle prend donc la tête de la commune et elle va, dit-elle, poursuivre les projets engagés. Autre affaire municipale, dans l'Aude, à Carcassonne, le nouveau maire du Rassemblement National, Christophe Barthès, avait annoncé que sa première décision serait de prendre un arrêté anti-mendicité. L'arrêté a bien été publié, mais la Ligue des droits de l'homme a porté l'affaire devant le tribunal administratif. La décision de suspendre l'arrêté du maire devrait être connue dans les jours qui viennent. Enfin, nous aurons une pensée pour une grande comédienne. Vous avez dû apprendre la disparition de Claire Maurier. Elle était originaire des Pyrénées-Orientales, elle avait 97 ans, elle était née à Céret. Parmi les nombreux films qu'elle a tournés, on va retenir le fabuleux destin d'Amélie Poulain. Elle était la patronne du café, le café qui tient une large place dans le film. Elle avait commencé avec François Truffaut dans Les 400 coups. Plus tard, on la retrouve dans La cage aux folles d'Édouard Molinaro. Et en 2010, dans son dernier film, elle était la mère de Gérard Depardieu.
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0: Yo Delis sur Pyrénées FM en ce mercredi. On est mercredi 6 mai déjà, mais le temps passe à une vitesse. Ah, oh, je sais, ça fait pas très très jeune de dire ça, mais il est vrai que le temps passe très très vite. On est déjà le 6 mai. Tiens, je sais pas ce que vous avez prévu de faire ce week-end. Vous savez que nous on est toujours là pour vous donner des petites idées sorties, parce que il faut sortir, il faut rencontrer du monde, faire de nouvelles expériences, découvrir des gens. Là, moi, ce que je vous propose, si vous aimez les chorales, c'est de vous rendre dimanche à 17h à Rivel dans l'Aude pour un concert interchoral à la chapelle Sainte-Cécile. Alors, la participation est libre et vous allez découvrir les chorales Si ça vous chante de Puyvert et Essalabra de Chalabre. Il y a un petit apéritif partagé juste après et je pense que ça peut être très très chouette. Voilà, en plus avec le son qui va résonner dans la chapelle Sainte-Cécile, je pense que ça va être très très chouette. Donc c'est dimanche donc à 17h à Rivel dans l'Aude. Nous à suivre dans un instant, on va aller sur nos routes pour voir comment ça circule et puis on aura également Michel Delpech avec un titre bien connu, Loir-et-Cher sur Pyrénées FM.
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0: C'est l'heure de votre point route sur Pyrénées FM. Je vous rappelle que le tunnel du Puy-Morens ferme cette semaine uniquement la nuit avec une déviation par le col et rouvre chaque matin. Même chose pour le tunnel de Foix, fermé cette nuit pour maintenance, uniquement la nuit avec rouverture le matin. Pensez donc à anticiper vos déplacements. Je vous rappelle qu'il y a toujours ces gros travaux à Haute-Rive sur la D820, dans la traversée de la ville en direction du Vernet. Le chantier est prévu pour durer plus d'un an et demi, donc attendez-vous à quelques ralentissements. Côté contrôle, soyez vigilants avec le radar aux cabanes sur la RN20 en direction d'Ax ainsi qu'entre Ure et Bourg-Madame. Avec la pluie et les orages, les conditions de circulation peuvent se dégrader. Adaptez donc votre conduite et respectez bien les distances de sécurité. Et enfin, à l'approche des grands axes, notamment vers Toulouse, mais aussi en direction de Carcassonne et à l'arrivée sur Pau, le trafic peut être un petit peu plus dense. Pensez donc à anticiper et restez patient. 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
1: Vous êtes donc au cœur des Pyrénées sur Pyrénées FM, il est 11h.
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0: Et pour parler actualité, c'est notre journaliste Clémence Lebarry que l'on retrouve sans plus tarder sur Pyrénées FM.
1: Bonjour à tous. Plusieurs blessés et des dommages. Un porte-conteneur de l'entreprise française CMA-CGM a été visé hier par une attaque dans le détroit d'Ormuz. Les membres d'équipage blessés ont été évacués. Ils reçoivent actuellement des soins médicaux selon le groupe français de transport maritime. À noter qu'il n'y avait pas de marins français à bord. Une attaque qui est intervenue juste avant les derniers revirements américains. Donald Trump suspend l'opération américaine d'escorte de navires à travers le détroit d'Ormuz. Une opération en place depuis seulement un jour. Le président des États-Unis dit vouloir parvenir à un accord avec l'Iran. Donald Trump qui a précisé que le blocus américain des ports iraniens était lui bien maintenu. Un peu plus tôt, Marco Rubio a annoncé la fin de la phase offensive de la guerre. En France, la menace de Total face à de possibles nouvelles taxes. Le patron du groupe affirme dans le journal Sud-Ouest que le distributeur ne pourra pas maintenir son plafonnement en cas de taxe des super profits pétroliers. On rappelle que la multinationale a engrangé un bénéfice de près de 5 milliards d'euros au premier trimestre 2026. La production industrielle est en hausse en France. Elle a rebondi de 1% en mars dans l'ensemble du secteur, selon les chiffres de l'INSEE. La production manufacturière, notamment, a progressé nettement dans toutes ses branches. Le bateau de croisière frappé par un foyer d'antivirus, un des passagers, est infecté par la souche des Andes, transmissible entre humains. C'est l'annonce du ministre sud-africain de la Santé. Deux des occupants du navire ont été en effet transférés vers Johannesburg. L'un est décédé, l'autre est toujours hospitalisé. Elisabeth Borne quitte la direction du parti Renaissance. Une annonce ce matin de l'ancienne première ministre qui affirme rester adhérente. Elle explique qu'elle ne se retrouve pas complètement dans la ligne portée par Gabriel Attal. Et puis en football, Paris joue sa place en finale de la Ligue des Champions. Le PSG se déplace ce soir sur la pelouse du Bayern Munich pour la demi-finale retour. La semaine dernière, les Parisiens se sont imposés 5-4 après un match complètement fou. Coup d'envoi de la rencontre à 21h. On rappelle qu'hier, Arsenal a validé son billet pour la finale après sa victoire contre l'Atlético de Madrid. Excellente fin de matinée à tous.
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0: Allez, il est déjà 11h passé de quelques minutes. Vous êtes dans Au cœur des Pyrénées sur Pyrénées FM. 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On aura également plein d'idées sorties pour cette semaine, bien sûr, avec l'agenda. Mais avant, c'est Pink qui démarre cette nouvelle heure sur Pyrénées FM.

0: Over Me in Sunshine. Et c'était sa fille qu'on entendait là, en train de chanter avec elle. Je trouve ça tellement mignon de l'avoir intégrée sur ce titre. Je trouve que voilà, le duo fonctionne très très bien. Bon, parlons d'une petite sortie, ce serait pas mal, parce qu'en ce moment il y a beaucoup beaucoup de sorties programmées dans nos Pyrénées. Et c'est vrai que si vous me dites, Valérie, je ne sais pas quoi faire, je n'ai pas d'idée, là franchement, c'est que vous n'y mettez pas de la bonne foi. On est d'accord. Bon, là, on va partir du côté de Haute-Rive, puisque la place centrale va prendre des airs de galerie à ciel ouvert. Ce sera le 16 mai. C'est le marché des créateurs qui fait son retour avec tout de même 37 exposants et au programme, alors, il y a plein de choses. Pourquoi je vous dis ça, vous allez comprendre. Il y a de la poterie, des bijoux, du textile, des objets d'art, du fait main, du local et bien sûr, surtout et avant tout, du savoir-faire. Ça va démarrer de 9h30 à 19h. Vous allez pouvoir flâner, découvrir, vous promener. Tout cela dans une super ambiance. En plus, il y a de la musique, des food trucks et des animations. Et puis, il y aura une expo qui viendra compléter la journée, une expo photo, un petit peu comme une immersion dans la création. Et c'est génial parce que moi, je pense que à l'approche de la fête des mères, à l'approche de la fête des pères, ben, vous allez peut-être pouvoir chiner des petits cadeaux. Voilà, le message est passé. Oui, non, ça, faut pas oublier. Ça, faut pas oublier. Mais non, ça fait toujours plaisir d'avoir une petite attention. Au moins, un petit mot avec, voilà, un petit bouquet de fleurs du jardin, ça peut le faire aussi. Mais voilà, un petit mot, le petit déjeuner qui est fait le matin. Enfin, il y a plein de choses pour faire plaisir à vos parents. Donc, n'hésitez pas si vous en avez l'occasion. Et puis, si vous manquez d'imagination, ben voilà, faut vous rendre le 16 mai, place centrale pour le marché des créateurs. Ce sera vraiment très très chouette, j'en suis convaincue, à Haute-Rive, ne l'oubliez pas. À suivre dans un instant, il y aura l'agenda, bah, toujours pour avoir des petites idées sorties, et puis également Mentissa qui vous chantera cette très jolie chanson, La vie qu'on mène. C'est dans un instant sur Pyrénées FM.
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1: Et on démarre du côté de Castelnaudary. Un super loto solidaire vous attend ce dimanche à la Halle aux Grains. Rendez-vous à 15h avec une ouverture des portes à 13h30. Un événement organisé au profit de l'association de protection animale du Lauragais. À la clé, plus de 3000 euros de lot et une buvette sur place. À présent, si vous mettiez un petit peu de vert dans votre week-end direction Chalabre dans l'Aude, ce dimanche, la 6e édition de En mai, Fête des plans vous attend dès 10h sur la voie verte près de l'ancienne gare avec un marché de producteurs, horticulteurs, herboristes et artisans. De quoi trouver plein d'idées pour votre jardin. Et puis à midi, on passe à table avec un repas maison en musique porté par les chants de la Salvia. Avant de prolonger l'après-midi avec un défilé de vélos fleuris et même un bal pour terminer la journée. Buvette, restauration, animation, tout est prévu pour passer un super moment nature convivial et festif. Plus d'infos sur atoutfruits.fr. Et enfin, rendez-vous dimanche à Théiette en Ariège pour la 10e édition des Fêtes aromatiques. Sur place, de 9h à 18h, un grand marché de producteurs autour des plantes aromatiques médicinales et condimentaires avec de nombreuses animations tout au long de la journée. Vous pourrez par exemple partir en randonnée, profiter d'une balade botanique, assister à du théâtre en plein air ou partager des activités en famille. Et pour les plus curieux, des balades à dos d'âne sont même proposées. Bref, vous l'aurez compris, une journée nature conviviale et pleine de découvertes.

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1: Ah oui, on vous emmène. Emmène-moi. Oh là là, téléphone New York avec toi, dans au cœur des Pyrénées, sur Pyrénées FM. D'ailleurs, est-ce que vous faites un petit peu de musique? Vous jouez de la musique? Oui? Bah écoutez, sachez que si vous êtes du côté de l'Ariège, que vous aimez la musique, que vous avez un projet peut-être musical, un groupe, vous chantez en solo, sachez que l'association Arcade lance sa pépinière et elle accompagne deux groupes de musique. Alors, on parle de musique actuelle, on est bien d'accord, pendant un an. Au programme, vous allez pouvoir structurer votre démarche, affirmer votre identité artistique et préparer votre diffusion sur scène, mais également sur les réseaux sociaux, parce que vous savez que maintenant, ça a beaucoup, beaucoup d'importance. Pour en savoir plus et candidater, vous avez jusqu'au 30 mai, donc il va falloir vous dépêcher. Je vous donne l'adresse du site, c'est www.art-cade.fr, donc jusqu'au 30 mai pour candidater. Et je suis sûre que si ça marche, alors ça va être un coup de pouce. Bah peut-être qu'on vous diffusera hein, sur Pyrénées FM, qui sait. À suivre donc pour celles et ceux qui ont envie bah voilà, de se lancer dans la musique. On aura dans quelques instants la musique qui revient et puis on aura aussi ces dîners, les éphémères avec Claire Vivapro, notre journaliste. On est parti du côté de Carcassonne à la rencontre de Franck Putelat. Franck Putelat, je l'avais déjà interviewé dans Les Petits Plats, mais là, il nous a conviés à cet événement très très particulier. Vous savez quoi, je vous en dis pas plus. On se retrouve dans un instant en musique et on parlera juste après, vous savez quoi, de ces repas, de ces dîners éphémères à la table de Franck Putelat.
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0: Manu Chao, je ne t'aime plus dans Au cœur des Pyrénées sur Pyrénées FM. Mais nous, on vous aime, hein. Ça, on vous aime toujours. Ça ne s'arrêtera jamais, ça. On est ensemble dans Au cœur des Pyrénées, je vous le rappelle, du lundi au vendredi, 10h, 13h. Bon, n'oubliez pas, dans quelques minutes, on va prendre la route pour Carcassonne à l'occasion des 20 ans de la table de Franck Putla. Clairvy et moi avons été conviés par le chef étoilé à l'un de ses dîners, les éphémères. On vous dit tout sur les coulisses de cet événement unique. Alors hier, nous étions avec Franck et aujourd'hui, on va partir à la rencontre de deux chefs qui partagent la cuisine avec lui, à savoir Glenn Viel, 3 étoiles, et Bruno Auger, 2 étoiles. Ce sera dans une poignée de minutes. Et puis côté musique, on aura Charles Aznavour avec Les Comédiens. On se retrouve juste après ça sur Pyrénées FM.
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0: C'est fort là d'être dans les cuisines, de voir cette étoile s'activer.
1: Ah non, mais il y a beaucoup beaucoup d'émotions. Alors je suis étonnée de voir autant de décontractions. Alors notamment du côté de Glenville, hein, on voit qu'il y a beaucoup, voilà, ça s'amuse, ça rigole. Du côté de Bruno Auger, on est plus dans la concentration. Alors, attention, hein, on est avec des chefs étoilés qui maîtrisent leur cuisine, mais c'est assez surprenant.
0: On est vraiment dans un lieu où la haute gastronomie devient vivante, des assiettes pensées à quatre mains, parfois six, où chaque chef vient bousculer les habitudes de l'autre. On ne parle pas seulement de cuisine d'excellence, mais de transmission, d'échange, de création instantanée. Triplement étoilé, Glenville est aujourd'hui à la tête de l'Ousto de Beaumanière au Beau-de-Provence. Formé auprès de grandes maisons et passé par de prestigieuses brigades, il s'impose par une cuisine technique, précise, fortement engagée autour du végétal et de la saisonnalité. En 2020, il obtient les 3 étoiles Michelin, consacrant une approche où l'exigence culinaire se mêle à une réflexion profonde sur l'environnement et les produits. Chef médiatique et juré de Top Chef, il défend une gastronomie contemporaine, lisible, responsable, sans jamais renoncer à l'émotion dans l'assiette. Quand Franck Putela vous appelle pour vous parler de ce projet, c'est quoi votre réaction? On dit oui tout de suite?
2: Non, je décroche pas au début. Non, bien sûr, il m'appelle, il me dit je veux fêter les 20 ans de ma maison. Est-ce que ça t'intéresse de faire un dîner chez moi? Je dis bien évidemment oui, il n'y a pas de problème, avec plaisir. Des fois on a un petit peu de temps dans nos plannings, alors on l'accepte bien volontiers. Ouais, ça me fait plaisir et ça m'honore hein, d'être ici. Hein.
1: Vous aviez déjà travaillé en cuisine comme ça avec Franck Putela et Bruno Auger?
2: Bruno, non, mais on s'aime beaucoup aussi. Et Franck, on fait tous les ans la piste aux étoiles au Mans. Et donc, on avait déjà, on va dire, occupé des cuisines ensemble. Mais pas ni chez moi, ni chez lui.
1: Quel plat vous avez choisi? Ça a été simple pour vous de proposer ce soir tel ou tel plat?
2: C'est vrai qu'on reçoit des gens dans nos cuisines. En général, on leur laisse la primeur du choix. Et puis, on essaie de combler les lignes. Alors, moi, j'ai choisi de faire une viande et de faire donc un pigeon, et puis un escargot, et puis un dessert aussi. Donc on fait 3 gammes, 3 plats. Mais je suis venu quand même avec 4 personnes de l'équipe, donc ça va, ça me facilite le travail quand même.
0: Comment on garde sa signature tout en s'adaptant un peu pour créer ce dîner collectivement à 3 chefs?
2: Bah, globalement, moi je prends des plats que je fais en ce moment à Beaumanière, hein. Il n'y a pas de soucis. J'essaie de transporter les plats qui sont quand même les plus faciles à exporter, qui ne sont pas forcément d'ailleurs les moins bons pour autant, bien au contraire. Hein. Des fois c'est la bonne idée qui prime, je dirais, sur des fois la technicité. Et donc on est là pour passer surtout un moment de convivialité, créer un moment qu'on espère, en tout cas on se souviendra longtemps.
1: L'adaptation pour vos équipes, puisque vous êtes venu avec 4 membres de votre équipe, c'est simple quand on n'a jamais travaillé dans cette cuisine?
2: Ouais, j'ai une bonne équipe moi qui gère bien, on en fait quand même, je dirais de plus en plus, même si je limite quand même en vérité parce que on est assez demandé et je veux conserver un peu de temps de vie aussi pour les miens. Donc on en fait, parce que c'est pas évident, hein, c'est vrai, il y a toujours cette angoisse de trouver ses repères à travers les températures des fours, l'emplacement des choses, toute la gestuelle qui se trouve autour de nos plats. Et c'est vrai que c'est toujours une petite angoisse. Maintenant, j'ai mûri un peu, j'ai 46 ans, j'ai moins cette angoisse que je pouvais avoir avant. J'arrive avec plus de sérénité.
1: Vous avez parlé de température de four. Quand on a interviewé Franck tout à l'heure, il nous a dit que vous lui avez fait une demande particulière parce que lui, il a tendance à cuire à basse température. Et alors, je crois que vous aviez besoin de puissance pour le coup, pour le four.
2: Ouais, moi j'ai arrêté toutes les basses températures, le sous vide, tout ça depuis un petit moment. Je trouvais que c'était quelque chose d'assez commun à tous maintenant et qu'on perdait finalement presque une forme d'âme dans la proposition culinaire. Et donc je suis reparti à un peu ce que faisaient les anciens avec une forme de modernité parce que je pense que ce qui était fait avant n'était pas mal fait, mais il y avait des petites choses peut-être qu'on pouvait améliorer. Donc on a creusé le sujet et donc voilà, moi je vais demander un four pour mes pigeons à 250. Mais c'est marrant parce que quand mes clients goûtent ce plat, ils me disent c'est de la basse température. Non, pas du tout. C'est la compréhension de l'inertie. Donc c'est un plat où je parle de l'inertie, la cuisson après la cuisson. C'est un plat intéressant parce que finalement il paraît assez classique dans l'assiette, mais en fait il est très très moderne.
0: Vous parlez d'âme, vous aimeriez que les personnes qui vont venir déguster ce dîner ce soir repartent avec quelle émotion?
2: Bah peut-être l'envie de revenir surtout, voilà, de sentir l'énergie qu'une équipe entière essaye de mettre dans les assiettes. Voilà, c'est un collectif, hein, encore une fois. C'est beaucoup de monde ce soir qui vient officier ici pour faire plaisir à nos clients. Donc voilà, je veux qu'ils partent avec le sourire, avec des souvenirs. C'est pas évident. Hein. J'ai toujours, quand vous arrivez à la quarantaine, vous avez déjà dégusté, pas loin, je crois, de 60 000 plats. Donc s'ils arrivent à en retenir un après un repas, c'est déjà une belle prouesse. Donc on espère que ça sera le cas.
0: ce moment de la préparation, pleine vielle, on est plutôt dans la décontraction, dans la concentration. C'est quoi le sentiment qui prime là?
2: Non, c'est un moment tranquille, paisible. C'est toujours, c'est un peu l'entraînement avant le match. Donc, c'est, vous voyez, c'est, on sent c'est assez serein, assez paisible. On va passer un bon moment, mais pour passer un bon moment, il faut être bien en place. Voilà, parce que là, on ne se connaît pas, donc ça crée un peu de difficulté, évidemment, à l'événement. Mais c'est ce qui fait aussi un peu l'excitation du moment.
0: Vous êtes ici dans une nouvelle cuisine. Ça fait quoi de devoir composer avec d'autres équipes, travailler en parallèle ensemble?
3: Vous savez, je pense que le langage de la cuisine, il est vraiment universel, c'est facile. Chaque fois qu'on va quelque part, on se comprend tous. Dès qu'on dit quelque chose, on ressent un enthousiasme général de toutes les équipes, de tous les jeunes qui sont là pour nous accueillir avec beaucoup de bienveillance. Donc voilà, on est sûr qu'on va passer un joli moment.
0: Et entre vous, les chefs, un regard et on se comprend ?
3: Oui, franchement. Ouais. Ah, puis c'est vraiment un joli moment d'amitié, vous voyez. Je trouve qu'on est contents de. On n'a pas souvent l'occasion de se voir finalement parce qu'on a tous des plannings et assez occupés. Et donc, lorsqu'on se voit là, c'est assez chouette. Venez, je vais vous montrer. J'ai commencé à avancer un petit peu la tartelette. Je vais vous montrer comment on a préparé.
0: Et c'est aussi ça l'idée de cette tournée imaginée par Franck Putelas, ces dîners éphémères, faire de Carcassonne une véritable scène gastronomique où le public peut voir, comprendre et presque ressentir la cuisine étoilée de l'intérieur.

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Vox dans Au cœur des Pyrénées. Vous êtes sur Pyrénées FM et je vous accompagne aujourd'hui jusqu'à 13h pour cette belle émission. Ah, une petite idée sortie, tiens, avant de repartir en musique. À Aurillac sur Vendinelle en Haute-Garonne, il y a le festival des ruelles qui vous donne rendez-vous vendredi. Vendredi dès 14h jusqu'à 2h du matin tout de même. Donc ça va être la grosse fiesta. Au programme, des animations dans tout le village, dans le parc et autour de la salle des fêtes avec des artistes de cirque. Alors, il y aura des clowns, des jongleurs, des trapézistes et j'en passe. Et puis, des animations qui sont aussi bien pour les petits que pour les grands, avec une buvette et de la restauration sur place. L'accès est gratuit, donc n'hésitez pas. Voilà, vendredi, c'est vrai que les jours fériés, on ne sait jamais quoi faire. Là, ça peut être une sortie plutôt sympa de 14 à 2h du matin en Haute-Garonne à Aurillac sur Vendinelle. Nous, on va poursuivre avec mon coup de cœur du moment, ma musique. La musique que j'adore, c'est This is Theodora et le titre Mélodrama dans Au cœur des Pyrénées sur Pyrénées FM.

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1: Il est midi sur Pyrénées FM.
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0: Allez, dans quelques minutes, on fera un petit point météo, le retour de la musique également, l'info du mercredi de Claire Vie. Mais avant, on retrouve notre journaliste François Germain avec vous. On parle de l'actualité nationale et internationale du jour. Bonjour François, c'est à vous.
1: Bonjour à tous. Les compagnies aériennes reçues par le gouvernement aujourd'hui. Alors que la guerre au Moyen-Orient fait craindre des problèmes d'approvisionnement en kérosène, le ministre de l'économie Roland Lescure tente de rassurer les futurs vacanciers. Les stocks stratégiques sont encore fournis. La visibilité est assurée sur quelques semaines, voire quelques mois. Pour autant, des petits aéroports éloignés des terminaux pétroliers risquent de connaître des difficultés. Une attaque contre un porte-conteneurs de l'entreprise française SEMA-CGM à hauteur du détroit d'Ormuz. Des membres d'équipage ont été blessés et évacués. Il n'y avait pas de marins français à bord du navire. En parallèle, Donald Trump a annoncé la suspension de son projet Liberté consistant à libérer des navires dans le détroit. Le président américain souhaite signer un accord avec l'Iran. Le bateau de croisière qui héberge un foyer d'antivirus toujours sous surveillance dans l'archipel du Cap-Vert. L'un des passagers est infecté par la souche des Andes du virus transmissible entre humains. Deux malades ont été transférés vers Johannesburg. L'un est décédé, l'autre est toujours hospitalisé. D'ici quelques jours, le bateau arrivera aux Canaries. Elisabeth Borne prend du recul avec Renaissance. L'ancienne première ministre démissionne du Conseil national du parti dirigé par Gabriel Attal. Elle dit ne plus se retrouver dans la ligne de la formation politique et veut se concentrer sur sa propre structure. Pour autant, elle reste adhérente de Renaissance. Elisabeth Borne assure qu'elle ne sera pas candidate à la présidentielle. Un ancien dentiste devant la justice, jugé aujourd'hui en Lozère, soupçonné d'avoir pratiqué entre 2018 et 2021 des dizaines d'actes inutiles, dont des extractions de dents saines et la pose d'implants sans aucune nécessité médicale. Des actes qui représentent plus de 300 000 euros de préjudice pour la sécurité sociale. 45 victimes ont été recensées. Le prévenu encourt jusqu'à 10 ans de prison. Et puis en foot, le PSG s'offrira-t-il une deuxième finale de Ligue des Champions en 2 ans? Les Parisiens jouent en Allemagne. Ce soir, demi-finale retour face au Bayern Munich. À l'aller, le PSG l'avait emporté 5-4. Le qualifié rejoindra Arsenal en finale le 30 mai à Budapest. Voilà pour l'info, excellent après-midi.
0: François, que l'on retrouvera pour un prochain point, ce sera à 12h30. Allez, nous on continue avec l'actu de chez nous, l'actu locale, et Claire Viva Pro.
2: Bonjour à toutes et à tous. Une nouvelle étape qui s'ouvre dans ce dossier très contesté de l'autoroute A69 entre Castres et Toulouse. L'État a lancé une consultation publique pour régulariser 90 hectares de débordements qui sont liés au chantier. Officiellement, il s'agit d'un ajustement administratif sans nouvelle étude d'impact. Mais voilà, les opposants du collectif La Voie est libre dénoncent une procédure jugée trop légère et sans véritable portée juridique qu'ils considèrent comme une manière de rattraper les irrégularités du chantier. De son côté, la préfecture défend une démarche conforme au code de l'environnement. Le dossier reste aussi sous surveillance du Conseil d'État qui doit se prononcer sur la légalité du projet dans les prochains mois. À Carcassonne, maintenant, le bras de fer monte entre la mairie et le syndicat solidaire, visé par la décision du maire de retirer des locaux municipaux aux organisations qui ont participé à une marche contre l'extrême droite. Le syndicat dénonce une mesure politique. Solidaire annonce qu'il ne compte pas céder et prépare une riposte juridique et des mobilisations avec d'autres syndicats. L'affaire pourrait désormais se jouer sur le terrain du droit, mais aussi dans la rue, avec un front syndical élargi en soutien. Direction maintenant Port-la-Nouvelle. Un projet industriel d'envergure se confirme avec l'arrivée du groupe canadien SAF International. Objectif, produire d'ici 2030 jusqu'à 75 000 tonnes par an de kérosène de synthèse. C'est un carburant fabriqué à partir d'hydrogène vert et de CO2 et présenté comme capable de réduire nos émissions liées au transport aérien. Le projet s'inscrit dans la stratégie de transition énergétique du port et pourrait générer des emplois locaux ici à Port-la-Nouvelle, tout en positionnant le site audois comme un futur pôle industriel de référence en Europe pour les carburants durables. À Tarbes maintenant, la maison de ma région consacre un mois entier à la biodiversité, c'est jusqu'au 5 juin, avec une série d'animations gratuites et ouvertes au public. Expositions, projections et sorties nature mettent en avant les écosystèmes locaux, notamment ceux des vallées des Gaves et de l'Adour. Le programme propose aussi des ateliers et des conférences sur le climat, la faune des Pyrénées, avec des intervenants spécialisés. Objectif, sensibiliser, faire découvrir la richesse naturelle et encourager la protection de l'environnement ici autour de Tarbes. Et puis enfin, le Pic du Midi de Bigorre repart en campagne pour un titre symbolique, devenir le monument préféré des Français dans l'émission de Stéphane Bern. Sélectionné pour représenter l'Occitanie aux côtés du viaduc de Millau, le site pyrénéen joue sur son image unique, mêlant observatoire scientifique, sommet emblématique et panorama exceptionnel. Les votes sont ouverts jusqu'au 22 mai et l'enjeu est de franchir la première étape de la région avant une finale nationale. Au-delà du concours, c'est surtout la visibilité touristique et scientifique du massif qui est en jeu. C'est la fin de cette édition. Merci de l'avoir suivi.
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0: Et on passe au point météo du jour. Des nuages qui arrivent par l'Atlantique ce matin avec des averses sur le Pays Basque et le Béarn. Pour cet après-midi, sur le reste des Pyrénées, le ciel reste partagé entre éclaircies et passages nuageux avec un risque d'orage au fil de la journée. En montagne, quelques flocons possibles entre 1600 et 2000 mètres d'altitude. Côté température, comptez 17 degrés au maximum de la journée à Quillan et Pamiers, 16 à Toulouse, 15 à Bayonne et 14 degrés à Limoux.
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0: Vous êtes toujours dans Au cœur des Pyrénées, on est ensemble jusqu'à 13h aujourd'hui et je vous rappelle que nous allons jouer dans une poignée de minutes. Pour cela, c'est très simple, vous envoyez, il est encore temps d'envoyer le mot soleil au 7-14-15. Vous allez tâcher de faire tourner la roue du printemps en criant Pyrénées FM et si vous gagnez, ben alors là c'est banco pour vous. Vous repartez avec un bon de notre partenaire Spartoo d'une valeur de 100 euros. Nous on écoute en attendant Cœur de Pirate et on joue juste après ça sur Pyrénées FM.
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0: mandat et je suis retraité.
1: Très bien, retraité en quoi ? Vous travailliez dans quoi avant ?
0: Au ministère de la Défense.
1: Ah, génial ! Super ! Et écoutez, et là maintenant, vous écoutez Pyrénées FM, vous êtes un fidèle auditeur.
0: Tout à fait.
1: Bon, eh bien moi j'en suis...
0: Il n'y a que ça dans ma radio.
1: Bah écoutez, merci à vous en tout cas. J'espère qu'on va pouvoir vous faire gagner quelque chose aujourd'hui. En tout cas, on va faire tourner la roue du printemps. 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C'est très simple. Vous allez tout simplement crier le mot Pyrénées FM, ça va lancer la roue et plus elle va tourner. Et j'espère qu'elle s'arrêtera sur la bonne case, la case gagnante. Vous êtes prêts ?
0: Allez, on est prêts.
1: Alors, je vous laisse 3, 2, 1, à vous de lancer la roue, vous criez Pyrénées FM.
0: Pyrénées FM.
1: Ça y est, ça tourne. Allez, ça tourne, allez. Oui ? Oh non !
0: Écoutez,
1: en tout cas, vous êtes charmant parce que voilà, déçu, on est d'accord, mais pas tant que ça. Je vous remercie beaucoup d'avoir joué avec nous. Bah oui, la prochaine fois, vous rejouez avec nous, hein, je compte sur vous.
0: Il n'y a pas de souci.
1: Merci beaucoup Bernard, c'est adorable, merci. Bon, et vous, amis auditeurs, hein, vous n'hésitez pas, vous pouvez rejouer tout à l'heure. Ce sera avec Ludo dans le Grand Bol d'Air à 17h40. Le Grand Bol d'Air, je vous redonne les horaires. 15h, 19h sur Pyrénées FM. Allez, nous, on va poursuivre en musique avec une chanson que j'adore. C'est Camaro, Femme Like You sur Pyrénées FM.
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0: Lady Gaga sur Pyrénées FM. Bon, et puis je pense à vous avec ce long week-end. 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Dans un instant, on retrouvera Claire Vivapro pour sa petite info du mercredi et puis retour sur l'actualité nationale et internationale et l'actu d'Andorre avec René Girma.
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1: Une batterie sans lithium, plus propre et potentiellement moins chère. C'est la piste explorée près de Font-Romeu dans les Pyrénées-Orientales au laboratoire Promesse du CNRS. Une doctorante y teste un système qui transforme la chaleur solaire en électricité sans recourir aux matériaux rares et à des batteries classiques. Encore au stade expérimental, cette technologie pourrait réduire la dépendance aux ressources rares, mais sa performance reste inférieure aux batteries actuelles. Les chercheurs ici à Font-Romeu y voient surtout une piste de long terme pour un stockage plus durable de l'énergie. Direction le Haut-Val-Espire maintenant. Les Fêtes de l'Ours franchissent une nouvelle étape dans leur coopération transfrontalière avec l'Andorre. Réunis dans le cadre de l'association UNESCO Ours, les représentants des villages d'Arles-sur-Tech, Prats de Moyo et Saint-Laurent-de-Cerdan travaillent à la valorisation de ce patrimoine culturel commun, inscrit dans une démarche vers l'UNESCO. Une journée événementielle est en préparation, prévue le 7 novembre à Arles-sur-Tech. Au-delà de la fête, les acteurs locaux souhaitent structurer durablement ces échanges culturels entre Catalogne française et Andorre. Et puis enfin, je vous emmène sur le littoral, à Port-Vendres. Les plages de la Jetée vont rouvrir à la baignade après plus de 30 ans de fermeture. La mairie veut redonner à la commune son identité de station balnéaire. Une zone surveillée sera créée avec des maîtres nageurs et les travaux doivent commencer après l'été pour une ouverture prévue en 2027. Les accès seront aussi réaménagés avec des tunnels piétons et une navette pour les baigneurs. Restez à notre écoute ici dans les Pyrénées-Orientales.

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1: Bonjour à tous. Les compagnies aériennes reçues par le gouvernement aujourd'hui. Alors que la guerre au Moyen-Orient fait craindre des problèmes d'approvisionnement en kérosène, le ministre de l'économie Roland Lescure tente de rassurer les futurs vacanciers. Les stocks stratégiques sont encore fournis. La visibilité est assurée sur quelques semaines, voire quelques mois. Pour autant, des petits aéroports éloignés des terminaux pétroliers risquent de connaître des difficultés. Une attaque contre un porte-conteneur de l'entreprise française CMA-CGM à hauteur du détroit d'Ormuz. Des membres d'équipage ont été blessés et évacués. Il n'y avait pas de marin français à bord du navire. En parallèle, Donald Trump a annoncé la suspension de son projet Liberté consistant à libérer des navires dans le détroit. Le président américain souhaite signer un accord avec l'Iran. Le bateau de croisière qui héberge un foyer d'antivirus toujours sous surveillance dans l'archipel du Cap-Vert. L'un des passagers est infecté par la souche des Andes du virus transmissible entre humains. Deux malades ont été transférés vers Johannesburg. L'un est décédé, l'autre est toujours hospitalisé. D'ici quelques jours, le bateau arrivera aux Canaries. Elisabeth Borne prend du recul avec Renaissance. L'ancienne première ministre démissionne du Conseil national du parti dirigé par Gabriel Attal. Elle dit ne plus se retrouver dans la ligne de la formation politique et veut se concentrer sur sa propre structure. Pour autant, elle reste adhérente de Renaissance. Elisabeth Borne assure qu'elle ne sera pas candidate à la présidentielle. Un ancien dentiste devant la justice, jugé aujourd'hui en Lozère, soupçonné d'avoir pratiqué entre 2018 et 2021 des dizaines d'actes inutiles, dont des extractions de dents saines et la pose d'implants sans aucune nécessité médicale. Des actes qui représentent plus de 300 000 euros de préjudice pour la sécurité sociale. 45 victimes ont été recensées. Le prévenu encourt jusqu'à 10 ans de prison. Et puis en foot, le PSG s'offrira-t-il une deuxième finale de Ligue des Champions en 2 ans? Les Parisiens jouent en Allemagne. Ce soir, demi-finale retour face au Bayern Munich. À l'aller, le PSG l'avait emporté 5-4. Le qualifié rejoindra Arsenal en finale le 30 mai à Budapest. Voilà pour l'info, excellent après-midi.
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3: Nous avions il y a quelques jours pour la Principauté des prévisions économiques du Fonds monétaire international plutôt optimistes. Seulement, la guerre au Moyen-Orient continue de faire grimper les prix et l'inflation. Depuis le début de l'année, on en est à près de 5%. La hausse du coût des carburants se répercute évidemment sur d'autres secteurs clés de l'économie, comme l'alimentation et le logement. Bref, tout augmente. C'est le prix du carburant qui est le principal moteur de cette flambée. Il se répercute aussi sur les services. Ce qui est clair, c'est que la tendance inflationniste amorcée en mars, suite au conflit États-Unis-Israël contre l'Iran, se poursuit. On peut même supposer que si l'augmentation n'a pas progressé davantage, c'est grâce à la trêve précaire qui est observée. Mais l'incertitude quant à l'évolution future de la situation continue de peser sur les prix, notamment ceux des carburants. Ce qui suit est aussi à destination des automobilistes. La police andorrane lance une campagne de contrôle pour réduire les accidents. La police a entamé une campagne de contrôle routier axée sur les motos, les vélos, les voitures. C'est donc pour tout le monde. Cette période de contrôle renforcé va durer jusqu'au 22 mai. L'objectif est de s'assurer que les véhicules respectent les conditions techniques et administratives. Contrôle destiné à détecter bien sûr les infractions, les excès de vitesse, le franchissement des lignes continues, le non-respect des panneaux de circulation. Petit rappel, les routes d'Andorre ne sont pas le circuit de Formule 1 de Monaco.
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0: Si vous venez de nous rejoindre, c'est déjà la dernière demi-heure d'Au cœur des Pyrénées. Oui, de la musique, des idées sorties, de l'info. On ira d'ailleurs sur nos routes, tiens, se promener dans quelques minutes pour voir comment ça circule. Mais avant cela, je vous propose d'écouter avec un brin de nostalgie les Beatles, From Me to You sur Pyrénées FM.
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0: C'était les Beatles à l'instant sur Pyrénées FM, From Me to You. Je vous rappelle que vous avez dimanche un loto à Castelnaudary. Alors c'est un super loto solidaire qui vous attend à la Halle au Grain. Le rendez-vous est à 15h, l'ouverture des portes est à 13h30. Si vous avez envie de vous installer, acheter vos petits cartons, passer à la buvette, voilà. Donc ça peut être très très chouette. Et puis ce qui est génial, c'est que c'est un événement qui est organisé au profit de l'association de protection animale du Lauragais. Il y a plus de 3000 euros de cadeaux, de lots à remporter. Donc voilà, vous faites une bonne action, vous faites plaisir et vous repartez peut-être avec un cadeau. Dans un instant, on ira se promener sur nos routes et on écoutera Julien Doré, Les Limites sur Pyrénées FM.
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1: C'est l'heure de votre point route sur Pyrénées FM. Je vous rappelle que le tunnel du Puy-Morin se ferme cette semaine uniquement la nuit avec une déviation par le col et rouvre chaque matin. Même chose pour le tunnel de Foix, fermé cette nuit pour maintenance, uniquement la nuit avec rouverture le matin. Pensez donc à anticiper vos déplacements. Je vous rappelle qu'il y a toujours ces gros travaux à Haute-Rive sur la D820, dans la traversée de la ville en direction du Vernet. Le chantier est prévu pour durer plus d'un an et demi, donc attendez-vous à quelques ralentissements. Côté contrôle, soyez vigilants avec le radar aux cabanes sur la RN20 en direction d'Ax ainsi qu'entre Ure et Bourg-Madame. Avec la pluie et les orages, les conditions de circulation peuvent se dégrader. Adaptez donc votre conduite et respectez bien les distances de sécurité. Et enfin, à l'approche des grands axes, notamment vers Toulouse, mais aussi en direction de Carcassonne et à l'arrivée sur Pau, le trafic peut être un petit peu plus dense. Pensez donc à anticiper et restez patient. 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

0: Boulevard Désert à l'instant avec le titre Regarde-moi et nous on va se dire au revoir. Je vous donne rendez-vous demain, même endroit, même heure, 10h, 13h pour Au cœur des Pyrénées. À partir de 15h, c'est Ludo qui prend le relais avec son grand bol d'air jusqu'à 19h. D'ici là, prenez soin de vous et à très vite sur Pyrénées FM. Ciao, ciao.
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Il est 13h. 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
1: Bonjour à tous, ce n'est en aucun cas la France qui a été visée. Emmanuel Macron réagit à l'attaque d'un navire de l'entreprise française CMA-CGM dans le détroit d'Ormuz. Le bateau était sous pavillon maltais avec un équipage philippin. Plusieurs personnes sur le navire ont été blessées et évacuées. Pendant ce temps, les États-Unis seraient proches d'un accord avec l'Iran pour mettre fin au conflit. C'est ce que rapporte un média américain. Un protocole d'accord établissant un cadre pour des négociations nucléaires plus détaillées serait sur la table. Les États-Unis attendraient des réponses de Téhéran dans les prochaines 48 heures. Le compagnon de Manon Rolando, placé en détention provisoire en Algérie. L'homme de 41 ans est soupçonné d'être impliqué dans la disparition de sa compagne depuis le mois de mars. Début avril, il avait pris l'avion depuis Nantes pour l'Algérie avec leur petite fille de 15 mois. Le parquet de Nantes a ouvert une enquête pour enlèvement de mineurs et meurtre par conjoint. La jeune femme de 31 ans n'a pas été retrouvée malgré les moyens déployés. En Moselle, les corps d'un homme et d'une femme retrouvés à Sarreguemines, un couteau découvert à proximité. La femme présente plusieurs plaies, l'homme, lui, présente une plaie profonde au poignet. La piste d'un drame familial est envisagée. Les investigations épidémiologiques se poursuivent après la mort de 3 passagers d'un bateau de croisière frappé par plusieurs cas d'antavirus. L'un des passagers est infecté par la souche des Andes du virus, transmissible entre humains. Un Français a été identifié comme cas contact après avoir pris le même vol qu'un des malades. Santé publique France est mobilisée pour préparer la prise en charge. Et puis, le Royaume-Uni souhaite accueillir les Jeux Olympiques 2040, 28 ans après les Jeux de Londres. Le gouvernement indique être en discussion pour présenter une candidature. Le maire de Londres, Sadiq Khan, a récemment indiqué qu'il souhaitait que sa ville devienne la première à accueillir les JO 4 fois. L'idée d'une candidature à cheval entre le Pays de Galles, Liverpool et Manchester a également été évoquée. Voilà pour l'essentiel de l'actualité. Passez une excellente après-midi.
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0: Dès 6h ce matin, on était ensemble sur Pyrénées FM. On a parlé bien sûr du grand retour de la foire de Tarascon sur Ariège qui aura lieu ce week-end, vendredi et samedi. Une partie de l'équipe sera avec vous hein, vendredi en plein cœur de la foire. Et on a parlé également de ce beau rendez-vous mardi prochain. Nous serons en direct aussi avec vous depuis Prades en Conflans, depuis le marché de Prades. Émission spéciale avec Claire Viva Pro et moi, ce sera entre 9h et midi. Il faudra venir nous voir ici, Prades, où vous nous écoutez en Conflans 92.4. On a parlé de quelques flocons de neige hein, qui étaient ce matin sur nos hauts sommets, en train de tomber, très haut sommet de nos Pyrénées. Et à nouveau, risque d'orage cet après-midi. Côté météo, on était avec vous ce matin. C'est Céline à Grépiat qui a tenté sa chance, qui a gagné les 100 euros de bons cadeaux partout. Je vous rappelle qu'il y a toujours à gagner ces bons cadeaux partout tout au long de la semaine en envoyant soleil par SMS au 7-14-15. On a parlé sport également. On a parlé rugby de Carcassonne et de l'USAP, hein, malheureusement à Carcassonne, l'US Carcassonne qui redescend en national après cette saison en Pro D2. C'était ce matin dans le Réveil des Pyrénées sur Pyrénées FM.
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0: passe au point météo du jour. Des nuages qui arrivent par l'Atlantique ce matin avec des averses sur le Pays Basque et le Béarn. Pour cet après-midi, sur le reste des Pyrénées, le ciel reste partagé entre éclaircies et passages nuageux avec un risque d'orage au fil de la journée. En montagne, quelques flocons possibles entre 1600 et 2000 mètres d'altitude. Côté température, comptez 17 degrés au maximum de la journée à Quillan et Pamiers, 16 à Toulouse, 15 à Bayonne et 14 degrés à Limoux.
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2: La commune de Mérins-les-Val, située entre Ax-les-Thermes et Landore, recherche un gérant pour exploiter un multiservice situé à la gare, bénéficiant d'un trafic routier jusqu'à 7000 véhicules par jour. Il s'agit d'une belle opportunité pour personnes motivées, avec un loyer particulièrement attractif, seulement 50 euros par mois hors charge. Dans le cadre d'une délégation de service public, une redevance équivalente à 5% du chiffre d'affaires sera appliquée. Prêt à entreprendre et à vous investir? Avec le goût de l'initiative et de l'autonomie? Contactez la mairie de Mérins-les-Val au 05 61 64 33 77 ou par mail contact@mairie-mérinsleval.fr.
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1: Bonjour à tous. Les Canaries refusent d'accueillir le bateau de croisière qui héberge des cas d'antivirus. Selon la présidente du conseil insulaire de Tenerife, la décision a été prise unilatéralement par le gouvernement espagnol sans consultation préalable. Le bateau devait se rendre aux Canaries dans les jours à venir. Il est actuellement à hauteur du Cap Vert. Selon l'Organisation mondiale de la santé, on recense à ce stade 8 cas de personnes ayant des symptômes, dont 3 porteuses du virus. Les compagnies aériennes reçues aujourd'hui par le gouvernement, alors que la guerre au Moyen-Orient fait craindre des problèmes d'approvisionnement en kérosène. Le ministre de l'économie Roland Lescure tente de rassurer les futurs vacanciers. Les stocks stratégiques sont encore fournis. La visibilité est assurée sur quelques semaines, voire quelques mois. Pour autant, des petits aéroports éloignés des terminaux pétroliers risquent de connaître des difficultés. Ce n'est en aucun cas la France qui a été visée. Emmanuel Macron réagit à l'attaque d'un navire de l'entreprise française CMA-CGM dans le détroit d'Ormuz. Le bateau était sous pavillon maltais avec un équipage philippin. Plusieurs personnes sur le navire ont été blessées et évacuées. Elisabeth Borne prend du recul avec Renaissance. L'ancienne première ministre démissionne du Conseil national du parti, dirigé par Gabriel Attal. Elle dit ne plus se retrouver dans la ligne de la formation politique et veut se concentrer sur sa propre structure. Pour autant, elle reste adhérente de Renaissance. Elisabeth Borne assure qu'elle ne sera pas candidate à la présidentielle. Un ancien dentiste devant la justice, jugé aujourd'hui en Lozère, soupçonné d'avoir pratiqué entre 2018 et 2021 des dizaines d'actes inutiles, dont des extractions de dents saines et la pose d'implants sans aucune nécessité médicale. Des actes qui représentent plus de 300 000 euros de préjudice pour la sécurité sociale. Et puis en foot, le PSG s'offrira-t-il une deuxième finale de Ligue des Champions en 2 ans? Les Parisiens jouent en Allemagne ce soir, demi-finale retour face au Bayern Munich. À l'aller, le PSG l'avait emporté 5-4. Le qualifié rejoindra Arsenal en finale le 30 mai à Budapest. C'est la fin de cette édition. Excellente journée.
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1: Et on démarre du côté de Castelnaudary. Un super loto solidaire vous attend ce dimanche à la Halle aux Grains. Rendez-vous à 15h avec une ouverture des portes à 13h30, un événement organisé au profit de l'Association de protection animale du Lauragais. À la clé, plus de 3000 euros de lots et une buvette sur place. À présent, si vous mettiez un petit peu de vert dans votre week-end direction Chalabre dans l'Aude, ce dimanche, la 6e édition de En mai, Fête des plants vous attend dès 10h sur la voie verte près de l'ancienne gare avec un marché de producteurs, horticulteurs, herboristes et artisans. De quoi trouver plein d'idées pour votre jardin. Et puis à midi, on passe à table avec un repas maison en musique porté par les chants de la Salvia. Avant de prolonger l'après-midi avec un défilé de vélos fleuris et même un bal pour terminer la journée. Buvette, restauration, animation, tout est prévu pour passer un super moment nature convivial et festif. Plus d'infos sur atoutfruits.fr. Et enfin, rendez-vous dimanche à Théiette, en Ariège, pour la 10e édition des Fêtes aromatiques. Sur place, de 9h à 18h, un grand marché de producteurs autour des plantes aromatiques médicinales et condimentaires, avec de nombreuses animations tout au long de la journée. Vous pourrez par exemple partir en randonnée, profiter d'une balade botanique, assister à du théâtre en plein air ou partager des activités en famille. Et pour les plus curieux, des balades à dos d'âne sont même proposées. Bref, vous l'aurez compris, une journée nature conviviale et pleine de découvertes.
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0: La commune de Mérins-les-Vals, située entre Ax-les-Thermes et Landore, recherche un gérant pour exploiter un multiservice situé à la gare, bénéficiant d'un trafic routier jusqu'à 7000 véhicules par jour. Il s'agit d'une belle opportunité pour personnes motivées avec un loyer particulièrement attractif, seulement 50 euros par mois hors charge. Dans le cadre d'une délégation de service public, une redevance équivalente à 5% du chiffre d'affaires sera appliquée. Prêt à entreprendre et à vous investir ? Avec le goût de l'initiative et de l'autonomie ? Contactez la mairie de Mérins-les-Vals au 05 61 64 33 77 ou par mail contact@mairie-merinsleval.fr.
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1: Pyrénées FM, il est 15h.
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0: C'est l'info Pyrénées FM avec vous, François Germain. Bonjour.
1: Bonjour à tous. Les États-Unis seraient proches d'un accord avec l'Iran pour mettre fin au conflit. C'est ce que rapporte un média américain. Un protocole d'accord établissant un cadre pour des négociations nucléaires plus détaillées serait sur la table. Les États-Unis attendraient des réponses de Téhéran dans les prochaines 48 heures. Donald Trump menace à nouveau l'Iran de bombardements d'une plus grande intensité si le pays ne respecte pas ses engagements. Pendant ce temps, en France, les prix de l'essence sont à un niveau record. Les tarifs du sans-plomb 95 et du sans-plomb 98 atteignent aujourd'hui leur plus haut niveau depuis le début de la guerre, avec une moyenne entre 2,03€ et 2,12€, soit une augmentation de plus de 30 centimes par rapport à l'avant-conflit. Pour autant, les cours du pétrole poursuivent leur baisse, alors que l'accord entre les États-Unis et l'Iran pourrait bien être signé. Les investigations épidémiologiques se poursuivent après la mort de 3 passagers d'un bateau de croisière frappé par plusieurs cas d'antivirus. L'un des passagers est infecté par la souche des Andes du virus, transmissible entre humains. Un Français a été identifié comme cas contact après avoir pris le même vol qu'un des malades. Santé publique France est mobilisée pour préparer sa prise en charge. Le compagnon de Manon Rolando, placé en détention provisoire en Algérie. L'homme de 41 ans est soupçonné d'être impliqué dans la disparition de sa compagne depuis le mois de mars. Début avril, il avait pris l'avion depuis Nantes pour l'Algérie avec leur petite fille de 15 mois. Le parquet de Nantes a ouvert une enquête pour enlèvement de mineurs et meurtre par conjoint. La jeune femme de 31 ans n'a pas été retrouvée malgré les moyens déployés. Et puis, le Royaume-Uni souhaite accueillir les Jeux Olympiques 2040, 28 ans après les Jeux de Londres en 2012. Le gouvernement indique être en discussion pour présenter une candidature. Le maire de Londres, Sadiq Khan, a récemment indiqué qu'il souhaitait que sa ville devienne la première à accueillir les Jeux Olympiques 4 fois. L'idée d'une candidature à cheval entre le Pays de Galles, Liverpool et Manchester a également été évoquée. Voilà pour l'essentiel de l'info. Passez une excellente journée.
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0: Merci beaucoup. Bonjour les amis, bienvenue dans le grand bol d'air de Pyrénées FM. Ludo avec vous, non pas jusqu'à 16, non pas jusqu'à 17 ni 18, mais 19h et ça c'est plutôt cool. 19h d'ailleurs, n'oublie pas l'ouverture de la bodega jusqu'à 20h. On va faire la fête tous ensemble. Comment ça va les amis aujourd'hui à 15h03? Bien, bon, ça fait plaisir. Qu'est-ce qu'il a au menu du jour? Mystère de Pyrénées, attendez, je regarde. Mystère de Pyrénées dans une heure. Aujourd'hui, nous recherchons une gourmandise de chez nous. Je vous offre avec Pyrénées vos entrées pour notamment aller visiter les grands sites Ariégeois et peut-être même le château de Foix, voire la grotte du Mas d'Asile. On va tourner également la roue du printemps Pyrénées FM tous les matins à 8h40 chez mon petit Marco, à midi 10 chez Valérie et puis tout à l'heure à 17h40 dans le grand bol d'air avec à la clé des bons partout d'une valeur de 100€. Vous voulez participer? Pas de problème. Pareil par SMS, vous m'envoyez soleil là tout de suite maintenant, soleil par SMS au 7 14 15. Bonne chance à tous, je regarde mes fiches, il y aura du pêle-mêle d'info, on va parler du tunnel de Foix qui est fermé, des petits plats de Valérie, on va faire un petit tour du côté de Tayette et puis de la musique avec Mentissa et J Balvin. C'est parti, belle après-midi.
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1: La chanson d'amour, Mentis à l'instant dans le grand bol d'air, 15h11, bienvenue sur Pyrénées FM. On se prépare un petit pêle-mêle d'infos les amis? Ouais, allez c'est parti de ce mercredi 6 mai, que le temps passe vite. On va souhaiter une très belle fête à toutes les prudences et les mariens. Perso, je n'en connais aucun ni aucune, mais s'il y en a qui nous écoutent, belle fête à vous les amis. Dans les anniversaires, c'est notamment celui de Tony Estanguet. Tony Estanguet, il a quel âge? Il a 48 ans, bel anniversaire à lui. Anniversaire également du comédien humoriste Roman Fraissinet, 32 ans de What Else, Mr. George Clooney. Il a quel âge à votre avis, George? Le petit George qui nous écoute évidemment tous les jours et ça fait plaisir. George Clooney a 65 ans. Bel anniversaire à lui. Et puis enfin, de Christian Clavier. C'est OK. Christian Clavier, à quel âge? Il a 74 ans. Et demain, on va gagner 3 minutes de soleil et ça, c'est plutôt cool. Dans un instant, Vianney arrive sur Pyrénées FM. Belle après-midi.

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Vanessa Paradis à l'instant dans le grand bol d'air de Pyrénées FM. Dans quelques toutes petites minutes, on va notamment aller faire un petit tour du côté de Font-Romeu avec notre journaliste Claire Vivapro. Ce sera le clin d'œil Pyrénées FM, là, juste après Shakira. Belle après-midi.

0: en Cerdagne, Cap-Cyr, Conflans et Vallée du Carol.
1: Une batterie sans lithium, plus propre et potentiellement moins chère. C'est la piste explorée près de Font-Romeu dans les Pyrénées-Orientales au laboratoire Promesse du CNRS. Une doctorante y teste un système qui transforme la chaleur solaire en électricité sans recourir aux matériaux rares et à des batteries classiques. Encore au stade expérimental, cette technologie pourrait réduire la dépendance aux ressources rares, mais sa performance reste inférieure aux batteries actuelles. Les chercheurs ici à Font-Romeu y voient surtout une piste de long terme pour un stockage plus durable de l'énergie. Direction le Haut-Val-Espire maintenant. Les Fêtes de l'Ours franchissent une nouvelle étape dans leur coopération transfrontalière avec l'Andorre. Réunis dans le cadre de l'association UNESCO Ours, les représentants des villages d'Arles-sur-Tech, Prats de Moyaux et Saint-Laurent-de-Cerdan travaillent à la valorisation de ce patrimoine culturel commun, inscrit dans une démarche vers l'UNESCO. Une journée événementielle est en préparation, prévue le 7 novembre à Arles-sur-Tech. Au-delà de la fête, les acteurs locaux souhaitent structurer durablement ces échanges culturels entre Catalogne française et Andorre. Et puis enfin, je vous emmène sur le littoral, à Port-Vendres. Les plages de la Jetée vont rouvrir à la baignade après plus de 30 ans de fermeture. La mairie veut redonner à la commune son identité de station balnéaire. Une zone surveillée sera créée avec des maîtres nageurs et les travaux doivent commencer après l'été pour une ouverture prévue en 2027. Les accès seront aussi réaménagés avec des tunnels piétons et une navette pour les baigneurs. Restez à notre écoute ici dans les Pyrénées-Orientales.
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Sting, Benabar à l'instant dans le grand bol d'air de Pyrénées FM. Je vous rappelle que le tunnel de Foix, les amis, sera à nouveau fermé ce soir de 21h à 6h du matin en raison de travaux de maintenance. La déviation se fait comme d'habitude par la barre et le centre-ville de Foix. Et vous le savez, dès qu'il se passe la moindre chose, n'hésitez pas, vous m'appelez au 05 61 44 4x0 ou vous m'envoyez un petit message sur nos réseaux sociaux. Allez, j'adore. Petit son dans le passé, petit son souvenir. Guémé, le groupe ABBA, évidemment. Très belle après-midi.

0: Le monsieur d'Astafort, Francis Cabrel à l'instant dans le grand bol d'air de Pyrénées FM. Petit tour dans les messages que je reçois à 15h47 et qui font évidemment plaisir. Notamment Léa qui souhaite un bel anniversaire à son baby chou. C'est pas mignon, ça son chéri Mathieu. Ils habitent tous les deux à Muret. Mathieu, il a quel âge? Il a 32 ans. Bel anniversaire Mathieu, petit baby chou de Léa. Il y a également Jean-Luc qui souhaite un bel anniversaire à sa chérie Laure. Ils habitent à Haute-Rive. Laure, elle a quel âge? Elle a 52 ans. Bel anniversaire Laure, merci Jean-Luc. Et puis enfin, Myriam qui souhaite une belle retraite à son papa Patrick. Ils habitent du côté d'Avignonnet, Lauragais. Belle retraite évidemment Patrick. Merci Myriam pour ce petit message. Puis vous aussi les amis, vous le savez, vous pouvez m'écrire sur pyrenefm.com, rubrique contact, ou encore sur l'appli mobile. Dans un instant, c'est un duo que je vous propose, Kenji Girac et Florent Pagny qui arrivent. Belle après-midi.
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Angie Girac, Florent Pagny à l'instant, dans le grand bol d'air. Dans quelques toutes petites minutes, les amis, on va retrouver l'info nationale et internationale de notre journaliste François Germa. Pour l'heure, on retrouve Des hauts et des bas, signé Stéphane Echer sur Pyrénées FM. Excellent après-midi à vous tous.

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1: Vous êtes bien sur Pyrénées FM, il est 16h.
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0: C'est l'info Pyrénées FM avec vous, François Germain, bonjour.
1: Bonjour à tous. Le Charles de Gaulle en route vers le sud de la mer Rouge. Un déploiement du porte-avions français qui intervient en marge de la future initiative de sécurisation du détroit d'Ormuz. Initiative qui regroupe plus de 40 nations. Pendant ce temps, les États-Unis et l'Iran seraient proches d'un accord pour mettre fin au conflit. L'accord verrait l'Iran s'engager à un moratoire sur l'enrichissement nucléaire. Les compagnies aériennes reçues par le gouvernement aujourd'hui, alors que la guerre au Moyen-Orient fait craindre des problèmes d'approvisionnement en kérosène, le ministre de l'économie Roland Lescure tente de rassurer les futurs vacanciers. Les stocks stratégiques sont encore fournis. La visibilité est assurée sur quelques semaines, voire quelques mois. Pour autant, des petits aéroports éloignés des terminaux pétroliers risquent de connaître quelques difficultés. Le navire hébergeant des cas d'antivirus accostera d'ici 3 jours sur l'île de Tenerife, dans les Canaries, et ce malgré l'opposition affichée par le gouvernement régional. Le bateau de croisière est actuellement au large du Cap-Vert. Selon l'Organisation mondiale de la santé, on recense à ce stade 8 cas de personnes ayant des symptômes, dont 3 porteuses du virus. En Moselle, les corps d'un homme et d'une femme retrouvés à Sarreguemines, un couteau découvert à proximité. La femme présente plusieurs plaies, l'homme lui présente une plaie profonde au poignet. La piste d'un drame familial est envisagée. Un ancien dentiste devant la justice, jugé aujourd'hui en Lozère, soupçonné d'avoir pratiqué entre 2018 et 2021 des dizaines d'actes inutiles, dont des extractions de dents saines et la pose d'implants sans aucune nécessité médicale. Des actes qui représentent plus de 300 000 euros de préjudice pour la sécurité sociale. 45 victimes ont été recensées. Le prévenu encourt jusqu'à 10 ans de prison. Et puis en foot, le PSG veut s'offrir une deuxième finale de Ligue des Champions en 2 ans. Les Parisiens jouent en Allemagne ce soir, demi-finale retour face au Bayern Munich. À l'aller, le PSG l'avait emporté 5 buts à 4, mais cette fois, les hommes de Luis Enrique devront jouer sans Achraf Hakimi, blessé. Le qualifié de ce soir rejoindra Arsenal en finale le 30 mai à Budapest. Voilà pour l'info, excellent après-midi.
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3: Bienvenue les amis dans le grand bol d'air de Pyrénées FM, Ludo avec vous jusqu'à 19h. Petit prono pour le match ce soir, Bayern PSG. Perso, je dirais 3-1 pour le Bayern. C'est mon pronostic à moi. Allez-y, faites-moi un pronostic et appelez-moi 05 61 44 4x0, le ou la plus proche remportera des petits cadeaux qu'on vous offrira évidemment demain. Dans un instant, c'est ma belle Pyrène qui va arriver. Nous recherchons aujourd'hui dans les mystères de Pyrène une gourmandise de chez nous. On vous offre vos places pour aller visiter cette fois-ci la grotte du Mas d'Asile. Les indices dans un instant après Mika et
2: le grand bol d'air avec Ludo
3: et Jennifer. Notre idylle, excellent après-midi.

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1: Toc toc toc, 16h10, ça veut dire quoi? Ça veut dire qu'il est l'heure, les amis, de jouer aux mystères de Pyrène. Nous recherchons aujourd'hui une gourmandise de chez nous. Ma Pyrène est là, et bien là. Ma Pyrène, ça va aujourd'hui? Vous êtes gourmande, vous? Qu'est-ce que vous aimez? C'est quoi votre petit dessert préféré? Tiens, la tarte au citron meringuée. Serrez-moi la main, faites-moi la bise. Moi, c'est la même chose, j'adore ça. Mais ce n'est pas ça qu'on va faire deviner aujourd'hui à nos auditeurs, ma Pyrène. La fiche des indices. Merci, on vous offre avec Pyrène vos deux entrées pour aller visiter la superbe grotte du Mas d'Asile. Les indices sont les suivants. J'ai été inventé dans les années 50 dans l'Aude. Ça, c'est le premier indice. Second indice, je suis un entremets glacé. Ok. Et enfin, je suis composé notamment d'un bol en nougatine aux parois de chocolat. Qui suis-je? Petit 1, la pavlova aux figues, ou alors petit 2, le cassoulet glacé. Ok, 05 61 44 4x0 par SMS en envoyant P1 ou P2 au 7 14 15. P1 pour la pavlova, c'est dur à dire ça, pavlova aux figues, ou alors 2, le cassoulet glacé. Bonne chance à tous.
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Tain, tain, allez là, c'était Oshi un instant dans le grand bol d'air de Pyrénées FM. 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Allez, on continue en musique. A Night to Remember. Ouais, je sais, l'anglais est pas mal. Chalamar sur Pyrénées FM, belle après-midi.

0: Jane Birkin à l'instant dans le grand bol d'air de Pyrénées FM. 16h28, on n'oublie pas quoi? On n'oublie pas évidemment les petits plats de Valérie. Et oui, c'était les petits plats de Lucie qui sont devenus les petits plats de Valérie. À 11h30 et cette semaine, ma chère Valérie vous amène dans un endroit absolument incroyable. 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Et c'est à 11h30 dans un instant. Tiens, c'est un duo que je vous propose. Céline Dion et Garou, Sous le vent. Ils arrivent tout de suite sur Pyrénées FM. Belle après-midi.
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0: première fois.
1: Slimane à l'instant dans le grand bol d'air de Pyrénées FM. Dans quelques minutes, les amis, on va jouer, on va retrouver les mystères de Pyrénées. Les indices sont les suivants. Nous recherchons aujourd'hui dans les mystères une gourmandise de chez nous qui a été inventée dans les années 50 dans l'Aude, qui est un entremets glacé. Et je suis composé notamment d'un bol en nougatine aux parois de chocolat. Qui suis-je? Petit 1, la pavlova au figue. Petit 2, le cassoulet glacé. 05 61 44 4x0. On se retrouve dans un instant, juste après Madonna, U2, In A Life sur Pyrénées FM. Belle après-midi.

0: La jolie Charlotte Cardin à l'instant dans le grand bol d'air.
1: Bonjour, je suis ravie d'être avec vous aujourd'hui.
0: Et buongiorno ma pirène, ravie de vous retrouver à 16h47. Bienvenue à vous toutes et tous aujourd'hui. C'est Sandra de Guarance qui m'a envoyé sa petite réponse. Nous recherchons aujourd'hui dans les mystères de Pirène une gourmandise de chez nous pour tenter de remporter des places pour aller visiter la grotte du Mas d'Asile. Les indices étaient les suivants. J'ai été inventé dans les années 50 dans l'Aude. Je suis un entremets glacé. Enfin, je suis composé notamment d'un bol en nougatine. Aux parois de chocolat, il y avait deux solutions, soit petit 1, la pavlova aux figues, ou alors petit 2, le cassoulet glacé. Que m'a répondu Sandra de Guarance? Elle m'a répondu le cassoulet glacé. Ok, allez. La pirène, c'est à vous de jouer. Est-ce que c'est la bonne réponse?
1: Bravo, vous avez trouvé. C'est la bonne réponse.
0: C'est même une excellente réponse. Bravo Sandra de Guarance. C'est deux entrées pour aller visiter la grotte du Mas d'Asile. Rien que pour vous. Le cassoulet glacé est un entremets donc glacé composé d'un bol en nougatine aux parois chocolatées garnies de glace vanille, rhum, raisin, saupoudré de pralin et servi dans une assiette avec un léger coulis de fruits rouges. Ça donne vraiment envie. Et ce dessert gourmand a été créé dans les années 50 par Joseph Bruyaya ou Bruyala, je ne sais pas comment on dit, B-R-U-A-2-L-A, chef pâtissier et maître chocolatier. Voilà, c'était l'excellent cassoulet glacé. Bravo Sandra.
1: Merci d'avoir joué avec moi. Je vous retrouve demain.
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1: Il y a des travaux sur la départementale 6139 au niveau de Port-la-Nouvelle, des travaux également sur l'avenue de Toulouse à proximité de Carbonne, des travaux toujours sur la départementale 919 du côté de Payès et puis attention radar sur la départementale 83 au niveau de Saint-Laurent-de-la-Salanque. Soyez vigilants.
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1: C'est l'info Pyrénées FM avec vous Claire Vivapro, bonsoir.
3: Bonjour à toutes et à tous, une nouvelle étape qui s'ouvre dans ce dossier très contesté de l'autoroute A69 entre Castres et Toulouse. L'État a lancé une consultation publique pour régulariser 90 hectares de débordements qui sont liés au chantier. Officiellement, il s'agit d'un ajustement administratif sans nouvelle étude d'impact. Mais voilà, les opposants du collectif La Voie est libre dénoncent une procédure jugée trop légère et sans véritable portée juridique qu'ils considèrent comme une manière de rattraper les irrégularités du chantier. De son côté, la préfecture défend une démarche conforme au code de l'environnement. Le dossier reste aussi sous surveillance du Conseil d'État qui doit se prononcer sur la légalité du projet dans les prochains mois. À Carcassonne, maintenant, le bras de fer monte entre la mairie et le syndicat solidaire, visé par la décision du maire de retirer des locaux municipaux aux organisations qui ont participé à une marche contre l'extrême droite. Le syndicat dénonce une mesure politique. Solidaire annonce qu'il ne compte pas céder et prépare une riposte juridique et des mobilisations avec d'autres syndicats. L'affaire pourrait désormais se jouer sur le terrain du droit, mais aussi dans la rue, avec un front syndical élargi en soutien. Direction maintenant Port-la-Nouvelle. Un projet industriel d'envergure se confirme avec l'arrivée du groupe canadien SAF International. Objectif, produire d'ici 2030 jusqu'à 75 000 tonnes par an de kérosène de synthèse. C'est un carburant fabriqué à partir d'hydrogène vert et de CO2 et présenté comme capable de réduire nos émissions liées au transport aérien. Le projet s'inscrit dans la stratégie de transition énergétique du port et pourrait générer des emplois locaux ici à Port-la-Nouvelle, tout en positionnant le site audois comme un futur pôle industriel de référence en Europe pour les carburants durables. À Tarbes maintenant, la maison de ma région consacre un mois entier à la biodiversité, c'est jusqu'au 5 juin, avec une série d'animations gratuites et ouvertes au public. Expositions, projections et sorties nature mettent en avant les écosystèmes locaux, notamment ceux des vallées des Gaves et de l'Adour. Le programme propose aussi des ateliers et des conférences sur le climat, la faune des Pyrénées, avec des intervenants spécialisés. Objectif, sensibiliser, faire découvrir la richesse naturelle et encourager la protection de l'environnement ici autour de Tarbes. Et puis enfin, le pic du Midi de Bigorre repart en campagne pour un titre symbolique, devenir le monument préféré des Français dans l'émission de Stéphane Bern. Sélectionné pour représenter l'Occitanie aux côtés du viaduc de Millau, le site pyrénéen joue sur son image unique, mêlant observatoire scientifique, sommet emblématique et panorama exceptionnel. Les votes sont ouverts jusqu'au 22 mai et l'enjeu est de franchir la première étape de la région avant une finale nationale. Au-delà du concours, c'est surtout la visibilité touristique et scientifique du massif qui est en jeu. C'est la fin de cette édition. Merci de l'avoir suivi.
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1: Et le temps sera mitigé demain, voire électrique, avec du soleil mélangé à quelques nuages et des ondées, voire même des orages qui pourraient éclater localement sur nos Pyrénées, entre plaines et montagnes. Du Pays Basque au Béarn et du Comminges jusqu'au Roussillon. Côté température, vous aurez entre 15 et 19 degrés à Guétary et Sarres, entre 12 et 17 degrés à Arbas et Prat-Bonrepos, et entre 14 et 19 degrés à La Redorte et Salses-le-Château.
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1: Bienvenue les amis dans le grand bol d'air de Pyrénées FM, Ludo avec vous jusqu'à 19h. On va tourner la roue du printemps durant cette heure pour emporter des bons partout d'une valeur de 100€ chacun. Oui messieurs dames, 100€ rien que pour vous faire plaisir. Un petit SMS pour ça, pour participer, le mot soleil au 7-14-15. Bonne chance à tous. Dans un instant, Daniel Balavoine arrive, suivi de LSD, c'est parti. Maintenant, allez, go, go, go.
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0: Il nous manque Daniel Balavoine à l'instant dans le grand bol d'air. Je vous amène maintenant, les amis, dans l'Aude, sur la plage des Chalets de Gruissant, pour assister à un événement grandiose qui va se dérouler de vendredi jusqu'à dimanche. Le défi kite, avec tous ces kite surfeurs, eh bien, qui vont tenter de repousser les limites de la glisse avec plein de figures impressionnantes qu'ils vont exécuter sous vos yeux. Et puis, eh bien, vous pourrez profiter également de pas mal d'animations et de surprises et de soirées musicales pour bien faire la fête. Voilà, c'est un super événement à ne surtout pas manquer. Direction donc les plages du Chalet, la plage du Chalet est Gruissant. C'est ce week-end pour ce top défi kite de défi kite surf. Voilà, régalez-vous. Dans un instant, c'est Patrick Bruel qui arrive sur Pyrénées FM, suivi de l'Enfant Plus, suivi de Tortillade. Bref, tout un programme. À tout de suite.
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1: Des plages fermées depuis plus de 30 ans pourraient bientôt retrouver les baigneurs à Port-Vendres dans les Pyrénées-Orientales. Longtemps connues des habitants mais interdites à la baignade, les plages de la Jetée s'apprêtent à changer de statut dans le cadre d'un grand projet de réaménagement qui vise à redonner une dimension balnéaire à cette partie du littoral. La municipalité veut transformer ce secteur en espace de baignade encadré avec surveillance estivale et accès sécurisé. L'objectif est double, mettre fin à une pratique informelle qui perturbait malgré l'interdiction et renforcer l'attractivité touristique de la commune. Les travaux sont programmés après la saison estivale avec une ouverture espérée pour l'été 2027. Ils comprennent la création de zones de baignade, la réorganisation des circulations et la piétonnisation des accès. Les deux tunnels menant aux plages seront eux aussi entièrement repensés avec une vocation culturelle. Ils devraient devenir des galeries retraçant l'histoire de Port-Vendres. Pour faciliter l'accès, une navette municipale est aussi prévue pour relier les point d'arrivée aux plages. Le projet, estimé entre 800 000 et 1 million d'euros, est porté avec le soutien du département et s'inscrit dans une plus grande stratégie de revalorisation du front de mer. La ville entend aussi réaffirmer son identité maritime et renouer avec un usage historique de ce site, longtemps considéré comme les plages ancestrales des habitants. Une transformation qui mêle sécurité, tourisme et mémoire locale et qui pourrait redessiner durablement le visage de Port-Vendres.
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1: Il y a des travaux sur la départementale 6009 du côté de Sigean, des travaux également sur la départementale 63 au niveau de Montréal, des travaux toujours sur la route des Crêtes à proximité de Mervilla, et puis attention radar sur la départementale 6009 à proximité de Périac-de-Mer, soyez vigilants.
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0: Jacques Dutronc à l'instant dans le grand bol d'air de Pyrénées FM. Dans quelques minutes, les amis, on va tourner la roue du printemps. La roue du printemps de Pyrénées FM avec à la clé des bons partout d'une valeur de 100 euros. Vous voulez participer? Pas de problème. Soleil par SMS au 7-14-15. On va dans un instant la tourner cette roue après Jackson 5 et Louane. À tout de suite.
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0: Be there, Red Jackson 5 à l'instant dans le grand bol d'air.
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0: Les amis, 17h47, l'heure est grave. Enfin, je sais pas si c'est vraiment grave, mais en tous les cas, on va tourner la roue ensemble pour tenter de remporter un bon Spartoo d'une valeur de 100 euros. Je vous rappelle, pour déclencher la roue, je veux un grand et beau Pyrénées FM, de la façon que vous voulez. Et qui va jouer avec moi à 17h47? Eh bien, c'est Valériane qui est avec moi. Bonjour Valériane.
2: Bonjour.
0: Comment ça va ma Valériane? C'est joli comme prénom.
2: Ouais. Super, oui, ouais, c'est vrai, c'est original.
0: Oui, vous m'appelez d'où, Valériane?
2: Alors, de Noé, je suis de Noé.
0: De Noé, est-ce que vous aimez les animaux? L'arche de Noé, ouais, les petits jeux de mots.
2: Ah oui, j'adore les animaux.
0: C'est vrai, vous avez quoi?
2: Alors, j'ai un chien et deux chats à la maison.
0: Un chien, deux chats, comment il s'appelle le chien?
2: Il s'appelle Merlin.
0: Oh, j'adore Merlin. Merlinouche, moi j'ai envie d'appeler Merlinouche. Merlin et les chats?
2: Et les chats, Garfield et Iska.
0: Ah oui, vous êtes pas trop embêté pour le prénom Garfield, quoi. On est d'accord, c'était cru. Voilà. Et l'autre, comment il s'appelle? J'ai pas entendu l'autre.
2: Iska.
0: Iska, c'est ça? Bon.
2: Oui, c'est ça.
0: Je leur fais plein de caresses, évidemment. Ma chère Valériane, vous faites quoi dans la vie, vous?
2: Alors, actuellement, je suis en congé parental.
0: Ah, très bien. Vous avez un petit tout qui est en préparation? Non, qui est déjà venu?
2: Non, une petite fille qui est déjà née, qui a bientôt 12 mois.
0: Qui a bientôt 12 ans. Voilà. Qui a bientôt 12 ans. J'adore comment elle s'appelle.
2: Julie.
0: Julie, bon voilà, bon, on l'embrasse très fort. Pareil, qu'est-ce que j'allais dire? Est-ce que vous êtes prête pour lancer la roue du printemps, ma chère Valériane?
2: Oui. Ouais. Allez-y, oui.
0: Allez, dans 3, 2, 1, je vais entendre un grand Pyrénées FM, c'est à vous maintenant.
2: Pyrénées FM.
0: C'est pas mal. On va voir si ça va être gagnant. C'est pas mal. Vous avez tout donné là vraiment?
2: Oui, un petit peu pour refaire. C'est plus fort.
0: Allez, on va voir, c'est gagnant. C'est suffisant et c'est gagné. C'est un bon d'achat de 100 euros pour vous, ma chère Valériane. Bravo.
2: Merci beaucoup, super. Merci.
0: Bah voilà, avec grand plaisir. Vous avez quoi de prévu ce soir?
2: Oh bah rien de particulier, tranquillou, là, à la maison, tranquille.
0: Tranquillou bilou, comme on dit. Très bien. Des caresses à Merlinouche, des caresses à vos chats, des bisous évidemment à la petitote. Et puis moi, je vous souhaite un très bon début de soirée, Valériane.
2: Merci beaucoup, merci.
0: À bientôt.
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1: Bienvenue à tous sur Pyrénées FM, il est 18h.
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1: Il y a des travaux sur la départementale 6139 au niveau de Port-la-Nouvelle, des travaux également sur l'avenue de Toulouse à proximité de Carbonne, des travaux toujours sur la départementale 919 du côté de Payès et puis attention radar sur la départementale 83 au niveau de Saint-Laurent-de-la-Salanque. Soyez vigilants.
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1: C'est l'info, Pyrénées FM, avec vous, Claire Vivapro, bonsoir.
3: Bonsoir à toutes et à tous. Un nouveau rapport scientifique met en lumière l'impact concret du réchauffement climatique sur la santé en Europe, particulièrement dans le sud de la France. Selon cette étude publiée dans la revue médicale The Lancet, les épisodes de grosse chaleur ont entraîné des dizaines de milliers de décès en 2024, avec une hausse marquée ces 10 dernières années. Dans les départements du sud, dont l'Aude, les chercheurs pointent une exposition accrue aux canicules, aux sécheresses, aux risques sanitaires associés, comme certaines maladies transmises par les moustiques. Les données croisées avec Santé publique France montrent aussi une augmentation de la mortalité lors des vagues de chaleur, notamment lors des épisodes caniculaires récents. Les scientifiques alertent sur une tendance durable liée à la multiplication des événements climatiques extrêmes. Un nouveau visage, sinon, pour un dossier brûlant dans les Pyrénées. L'État vient de nommer une préfète de l'Ours, Claude Dulamont, qui prend en main un sujet explosif entre protection de la biodiversité et tension avec les éleveurs à l'approche de la saison d'estive. Sa mission, coordonner tous les acteurs face aux prédations et apaiser un climat déjà sous pression. Car sur le terrain, la présence de l'ours inquiète. C'est le cas en Ariège, où les observations se multiplient près des zones habitées. En parallèle, des mesures sont sur la table, suivi renforcé et farouchement élargi, et même un débat européen sur le statut de protection de l'animal. Autant dire que le dossier s'annonce sensible et très attendu. Toujours en montagne, on parle de deux alpinistes qui viennent de tracer une nouvelle ligne spectaculaire dans l'une des faces les plus engagées du massif de Vignemale. Les 17 et 18 avril, Corentin Roux et Luc Sio-Roussy ont ouvert une voie de 600 mètres sur la face nord-ouest de l'Aiguille des Glaciers. Après des années de repérage et une météo particulièrement instable cet hiver, ils ont dû composer avec un mix de glace, de neige, de rochers techniques jusqu'à un passage clé où toute retraite devenait impossible. Ils ont finalement atteint le sommet avant une course contre un orage annoncé et ont bouclé cet itinéraire en 2 jours et demi. Une avancée donc dans le monde de l'alpinisme. Et puis enfin, on part à Perpignan avec ce projet de formation inédit dans la mode qui prend forme avec l'ouverture annoncée d'une nouvelle classe préparatoire au métier de la haute couture. Elle est portée par le créateur Mossi Traoré et son école, les ateliers Alix. L'objectif est de proposer une formation gratuite et accessible destinée notamment aux jeunes en reconversion ou éloignés de l'emploi avec un accompagnement vers des parcours professionnels dans la couture. 3 ateliers seront aussi lancés dès cette année. Porté avec des acteurs locaux, le projet ambitionne de faire de Perpignan un pôle de formation créatif et inclusif dans le secteur de la mode. C'est la fin de cette édition, merci de l'avoir suivi.
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1: Et c'est un temps variable qui vous attend demain sur nos Pyrénées avec un mélange d'ondées, d'éclaircies, voire des orages qui pourraient gronder localement. De Bayonne à Pau et de Pamiers jusqu'à Thuir. Côté température, vous aurez entre 15 et 21 degrés à Bidart et à Sparin, entre 12 et 19 degrés à Saint-Lary et Moulis et entre 14 et 18 degrés à Marseillette et Cléra.
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1: Bien badinos, bien vingot, bienvenue les amis dans le grand bol d'air de Pyrénées FM. On est ensemble jusqu'à 19h et ça c'est plutôt cool, bien évidemment. Dans un instant, on va retrouver le petit pêle-mêle d'infos du jour de ce mercredi 6 mai. Que le temps passe vite, là, juste après Benjamin Biolay et Noé Préchaud sur Pyrénées FM. A tout de suite et évidemment, très bon début de soirée.
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Benjamin Biolay, à l'instant dans le grand bol d'air de Pyrénées FM, 18h12, presque 13 les amis. On va sur le petit pêle-mêle d'infos du jour de ce mercredi 6 mai. On va souhaiter une très belle fête à toutes les prudences et les mariens qui nous écoutent. 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

0: Christian Clavier, il a quel âge Christian Clavier? Il a 74 ans. Voilà, bel anniversaire à tout ce beau petit monde et puis ça c'est plutôt cool. Demain on va gagner 3 minutes de soleil à nouveau. Dans un instant c'est Yannick Noah qui arrive sur Pyrénées FM. Très bon début de soirée.
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Yannick Noah, à l'instant dans le Grand Bol d'Air de Pyrénées FM. Dans quelques minutes, on va aller faire un petit tour sur nos routes. On va retrouver également toute l'info nationale et internationale de notre ami François Germain. Petit tour également avec les belles sorties de notre ami Valérie. Puis tiens, un petit coucou à Barbara qui habite du côté de Carcassonne et qui souhaite un bel anniversaire à sa petite sœur jumelle, j'aime beaucoup, qui s'appelle Chloé. Elles ont quel âge aujourd'hui? Elles ont 41 ans. Et bien, ça fait plaisir. Bel anniversaire, les filles. Et puis vous aussi, vous le savez, vous pouvez m'écrire sur pyrenefm.com, rubrique contact, encore sur la Playmobil. Allez, on poursuit en musique. Stupid Love. Mais non, il n'y a pas d'amour stupide. Mais non, évidemment pas. Lady Gaga, c'est parti. Belle après-midi.

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1: Il y a des travaux sur la départementale 6009 du côté de Sigean, des travaux également sur la départementale 63 au niveau de Montréal, des travaux toujours sur la route des Crêtes à proximité de Mervilla. Et puis attention, radar sur la départementale 6009 à proximité de Périac-de-Mer. Soyez vigilants.
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1: C'est l'info Pyrénées FM avec vous François Germain, bonsoir.
3: Bonsoir à tous. Les partis n'ont jamais été aussi proches d'un accord. C'est ce qu'affirme le média américain Axios. Washington et Téhéran seraient sur le point de trouver un protocole d'accord visant à mettre fin à la guerre, avec notamment un moratoire sur l'enrichissement nucléaire iranien. Un accord, oui, mais à quelles conditions ? Des concessions iraniennes ou américaines pourraient faire pencher la balance, selon le général Jean-Claude Allard.
4: Si cette guerre se termine par un accord, comme on dit, aux conditions des Américains, l'Amérique n'a pas perdu. Si c'est plutôt aux conditions, ou c'est-à-dire avec des concessions des Américains sur les demandes iraniennes qui étaient au nombre de 10, etc. Les Iraniens ont un programme nucléaire et jusqu'à présent, ils ne voulaient pas l'abandonner et donner l'uranium enrichi. Alors, à ce moment-là, ce serait un recul certain des Américains.
3: L'Iran affirme continuer à étudier la proposition de paix des États-Unis. Donald Trump, lui, a de nouveau menacé le pays de bombardements plus importants et intenses qu'avant si Téhéran n'accepte pas. Pendant ce temps, le Charles de Gaulle est en route vers le sud de la mer Rouge, un déploiement du porte-avions français qui intervient en marge de la future initiative de sécurisation du détroit d'Ormuz, initiative qui regroupe plus de 40 nations. Le navire hébergeant des cas d'antivirus accostera d'ici 3 jours sur l'île de Tenerife, dans les Canaries, et ce malgré l'opposition affichée par le gouvernement régional. Le bateau de croisière est actuellement au large du Cap Vert. Selon l'Organisation mondiale de la santé, on recense à ce stade 8 cas de personnes ayant des symptômes, dont 3 porteuses du virus. Le pape pourrait venir en France à la fin du mois de septembre. C'est ce qu'annonce la conférence des évêques de France, qui a élaboré une ébauche de programme pour le souverain pontife. Léon XIV pourrait aller à Lourdes et à Paris. Et puis en foot, la dernière marche avant la finale. Le Paris Saint-Germain part défier le Bayern ce soir à Munich. Demi-finale retour de la Ligue des Champions. Les Parisiens ont un court avantage après leur victoire 5-4 à l'aller. Voilà pour l'info, excellente soirée.
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6: Et on démarre du côté de Castelnaudary. Un super loto solidaire vous attend ce dimanche à la Halle aux Grains. Rendez-vous à 15h avec une ouverture des portes à 13h30, un événement organisé au profit de l'Association de protection animale du Lauragais. À la clé, plus de 3000 euros de lot et une buvette sur place. À présent, si vous mettiez un petit peu de vert dans votre week-end direction Chalabre dans l'Aude, ce dimanche, la 6e édition de En mai, fête des plans vous attend dès 10h sur la voie verte près de l'ancienne gare avec un marché de producteurs, horticulteurs, herboristes et artisans. De quoi trouver plein d'idées pour votre jardin. Et puis à midi, on passe à table avec un repas maison en musique porté par les chants de la Salvia. Avant de prolonger l'après-midi avec un défilé de vélos fleuris et même un bal pour terminer la journée. Buvette, restauration, animation, tout est prévu pour passer un super moment nature convivial et festif. Plus d'infos sur atoutfruits.fr. Et enfin, rendez-vous dimanche à Théiette, en Ariège, pour la 10e édition des Fêtes aromatiques. Sur place, de 9h à 18h, un grand marché de producteurs autour des plantes aromatiques médicinales et condimentaires, avec de nombreuses animations tout au long de la journée. Vous pourrez par exemple partir en randonnée, profiter d'une balade botanique, assister à du théâtre en plein air ou partager des activités en famille. Et pour les plus curieux, des balades à dos d'âne sont même proposées. Bref, vous l'aurez compris, une journée nature conviviale et pleine de découvertes.
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0: Le duo Vita et Claudio Capéo à l'instant dans le grand bol d'air. 18h36 les amis, ça fait plaisir d'être ensemble. 19h on n'oublie pas la bodega jusqu'à 20h et puis on n'oublie surtout pas d'envoyer le mot soleil par SMS au 7 14 15. Pourquoi? Parce que cette semaine on tourne la roue du printemps Pyrénées FM avec à la clé un bon Spartoo d'une valeur de 100 euros, évidemment pour vous faire plaisir. Et cette fabuleuse roue on la tourne tous les matins à 8h40 chez mon petit Marco, à midi 10 chez Valérie, à 17h40 dans le grand bol d'air. Qu'est-ce qu'on envoie? Je l'ai dit, bah oui je l'ai dit les amis, soleil par SMS au 7 14 15. Bonne chance à tous. Dans un instant, c'est Superbus qui arrive sur Pyrénées FM. À tout de suite.
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8: La commune de Mérins-les-Val, située entre Aix-les-Thermes et Landore, recherche un gérant pour exploiter un multiservice situé à la gare, bénéficiant d'un trafic routier jusqu'à 7000 véhicules par jour. 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Dans le cadre d'une délégation de service public, une redevance équivalente à 5% du chiffre d'affaires sera appliquée. 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

Ça c'est bon, c'est vraiment bon. Rag & Bone Man à l'instant dans le grand bol d'air. Dans quelques minutes les amis, on va aller faire un petit tour sur nos routes. On va retrouver également l'info locale de notre journaliste Claire Vivapro. Pour l'heure on retrouve Kenji Girac. Tu vas me manquer, mais évidemment vous allez me manquer aussi. Très très bon début de soirée.

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1: Pyrénées FM, il est 19h.
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1: Il y a des travaux sur la départementale 6139 au niveau de Port-la-Nouvelle, des travaux également sur l'avenue de Toulouse à proximité de Carbonne, des travaux toujours sur la départementale 919 du côté de Payès et puis attention radar sur la départementale 83 au niveau de Saint-Laurent-de-la-Salanque. Soyez vigilants.
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1: C'est l'info Pyrénées FM avec vous, Claire Vivapro, bonsoir.
3: Bonjour à toutes et à tous. Une nouvelle étape qui s'ouvre dans ce dossier très contesté de l'autoroute A69 entre Castres et Toulouse. L'État a lancé une consultation publique pour régulariser 90 hectares de débordements qui sont liés au chantier. Officiellement, il s'agit d'un ajustement administratif sans nouvelle étude d'impact. Mais voilà, les opposants du collectif La Voie est libre dénoncent une procédure jugée trop légère et sans véritable portée juridique, qu'il considère comme une manière de rattraper les irrégularités du chantier. De son côté, la préfecture défend une démarche conforme au code de l'environnement. Le dossier reste aussi sous surveillance du Conseil d'État qui doit se prononcer sur la légalité du projet dans les prochains mois. À Carcassonne, maintenant, le bras de fer monte entre la mairie et le syndicat solidaire, visé par la décision du maire de retirer des locaux municipaux aux organisations qui ont participé à une marche contre l'extrême droite. Le syndicat dénonce une mesure politique. Solidaire annonce qu'il ne compte pas céder et prépare une riposte juridique et des mobilisations avec d'autres syndicats. L'affaire pourrait désormais se jouer sur le terrain du droit, mais aussi dans la rue, avec un front syndical élargi en soutien. Direction maintenant Port-la-Nouvelle. Un projet industriel d'envergure se confirme avec l'arrivée du groupe canadien SAF International. Objectif, produire d'ici 2030 jusqu'à 75 000 tonnes par an de kérosène de synthèse. C'est un carburant fabriqué à partir d'hydrogène vert et de CO2 et présenté comme capable de réduire nos émissions liées au transport aérien. Le projet s'inscrit dans la stratégie de transition énergétique du port et pourrait générer des emplois locaux ici à Port-la-Nouvelle, tout en positionnant le site audois comme un futur pôle industriel de référence en Europe pour les carburants durables. À Tarbes maintenant, la maison de ma région consacre un mois entier à la biodiversité. C'est jusqu'au 5 juin avec une série d'animations gratuites et ouvertes au public. Expositions, projections et sorties nature mettent en avant les écosystèmes locaux, notamment ceux des vallées des Gaves et de l'Adour. Le programme propose aussi des ateliers et des conférences sur le climat, la faune des Pyrénées avec des intervenants spécialisés. Objectif, sensibiliser, faire découvrir la richesse naturelle et encourager la protection de l'environnement ici autour de Tarbes. Et puis enfin, le pic du Midi de Bigorre repart en campagne pour un titre symbolique, devenir le monument préféré des Français dans l'émission de Stéphane Bern. Sélectionné pour représenter l'Occitanie aux côtés du viaduc de Millau, le site pyrénéen joue sur son image unique, mêlant observatoire scientifique, sommet emblématique et panorama exceptionnel. Les votes sont ouverts jusqu'au 22 mai et l'enjeu est de franchir la première étape de la région avant une finale nationale. Au-delà du concours, c'est surtout la visibilité touristique et scientifique du massif qui est en jeu. C'est la fin de cette édition. Merci de l'avoir suivi.
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1: Et le temps sera mitigé demain, voire électrique, avec du soleil mélangé à quelques nuages et des ondées, voire même des orages qui pourraient éclater localement sur nos Pyrénées, entre plaines et montagnes. Du Pays Basque au Béarn et du Comminges jusqu'au Roussillon, côté température, vous aurez entre 15 et 19 degrés à Guétari et Sarre, entre 12 et 17 degrés à Arbas et Prat de Bon Repos, et entre 14 et 19 degrés à La Redorte et Salses-le-Château.
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4: Bonsoir à tous. Le PSG tout près d'une deuxième finale consécutive de Ligue des Champions. Mauvaise journée pour les Français au tournoi de tennis de Rome. Et les pongistes masculins tricolores poursuivent leur aventure aux Mondiaux par équipe. C'est l'actu sport du jour. La dernière marche avant la finale, le Paris Saint-Germain part défier le Bayern ce soir à Munich. Demi-finale retour de la Ligue des Champions. Les Parisiens ont un court avantage après leur victoire 5-4 lors du match aller. Une rencontre qui est entrée dans l'histoire du football par son intensité. L'entraîneur parisien Luis Enrique s'attend à vivre encore encore un duel acharné.
5: Ce sera un match de très haut niveau entre deux équipes de les meilleures d'Europe sans aucun doute et avec l'envie d'arriver dans une finale de Champions League, c'est un scénario passionnant pour tous les deux. Il n'y a pas de différence, c'est seulement un but. Il sera comme ça tout le temps. On est prêt pour savoir que Bayern il peut surmonter ses résultats très facile, mais nous pouvons aussi marquer des buts parce que on ne veut en aucun cas défendre aucun résultat parce qu'on cherche à gagner les matchs.
4: Bayern PSG, c'est ce soir à Munich. L'équipe qualifiée rejoindra Arsenal en finale de la Ligue des Champions le 30 mai prochain à Budapest. En tennis, une nouvelle défaite pour Loïse Boisson. La numéro 1 française a été éliminée dès le premier tour du tournoi de Rome. En revanche, sa compatriote Léolia Jean-Jean s'est qualifiée pour le deuxième tour. Chez les hommes, Adrien Manarino et Alexandre Muller ont été sortis dès le premier tour. En handball, Nantes condamnée à l'exploit ce soir en quart de finale retour de la Ligue des Champions. Battue 32-30 devant leur public à l'aller la semaine dernière, les Nantais doivent s'imposer à Barcelone. Au championnat du monde par équipe de tennis de table, l'équipe de France masculine s'est qualifiée cet après-midi pour les quarts de finale en battant le Portugal. Les Bleus retrouveront au prochain tour l'Angleterre ou le Brésil. Et ce soir, l'équipe de France féminine affrontera l'Italie pour elle aussi tenter de se qualifier en quarts de finale. Le cyclisme, Lotte Kopecky fait coup double sur le Tour d'Espagne féminin. La Belge a remporté au sprint cet après-midi la quatrième étape et a pris les commandes du classement général. Bonne soirée.
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0: Choisissez un travail que vous aimez et vous n'aurez pas à travailler un seul jour de votre vie. Confucius.
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1: Bonsoir à tous. L'enquête semble progresser après l'assassinat d'une collégienne de 14 ans dans l'Aisne. L'adolescente a été retrouvée morte ce matin en pleine rue à Fère en Tardenois, lardée de plusieurs coups de couteau. Un homme de 23 ans a été interpellé ce soir selon le parquet de Soissons. Il pourrait s'agir d'un ancien petit ami de la victime. Les investigations se poursuivent. Il y a de grandes chances que la guerre en Iran s'achève. C'est en tout cas ce qu'a annoncé ce soir Donald Trump depuis la Maison Blanche. Le président des États-Unis précise qu'il a le sentiment qu'un accord est proche. Il affirme que l'accord pourrait même être conclu avant son voyage en Chine, prévu la semaine prochaine. Emmanuel Macron, de son côté, s'est entretenu avec le président iranien aujourd'hui. Le chef de l'État français lui a fait part de sa grande préoccupation sur l'escalade en cours dans les pays du Golfe. Il a condamné les frappes injustifiées contre les infrastructures civiles des Émirats Arabes Unis et plusieurs navires, dont un porte-conteneurs français. Emmanuel Macron demande à toutes les parties de lever le blocus dans le Détroit d'Ormuz. Les stations-service ont-elles profité de la guerre en Iran pour gonfler leurs prix? C'est ce qu'avait laissé entendre le gouvernement le mois dernier en évoquant un encadrement des marges. Selon les calculs du ministère de l'Économie, les distributeurs ne s'enrichissent pas de manière abusive. Dans ce contexte de crise énergétique, les marges seraient restées stables depuis le début du conflit. En parallèle, la consommation de carburant routier a enregistré une forte baisse en France au mois d'avril, de l'ordre de 11% sur une année, un chiffre qui traduit une adaptation des comportements des automobilistes face à la flambée des prix à la pompe. Une indemnité de 50 euros doit être versée en juin aux 3 millions de travailleurs modestes pénalisés par cette hausse. Et puis le Louvre va subir de lourds travaux, c'est ce qu'a confirmé aujourd'hui le nouveau président du musée parisien Christophe Le Ribaud. Un plan à plus d'un milliard d'euros qui prévoit la rénovation du bâtiment ainsi que l'aménagement d'un nouvel espace pour la Joconde. Bonne soirée à tous à notre écoute.
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3: Nous avions il y a quelques jours pour la Principauté des prévisions économiques du Fonds monétaire international plutôt optimistes. Seulement, la guerre au Moyen-Orient continue de faire grimper les prix et l'inflation. Depuis le début de l'année, on en est à près de 5%. La hausse du coût des carburants se répercute évidemment sur d'autres secteurs clés de l'économie, comme l'alimentation et le logement. Bref, tout augmente. C'est le prix du carburant qui est le principal moteur de cette flambée. Il se répercute aussi sur les services. Ce qui est clair, c'est que la tendance inflationniste amorcée en mars, suite au conflit États-Unis-Israël contre l'Iran, se poursuit. On peut même supposer que si l'augmentation n'a pas progressé davantage, c'est grâce à la trêve précaire qui est observée. Mais l'incertitude quant à l'évolution future de la situation continue de peser sur les prix, notamment ceux des carburants. Ce qui suit est aussi à destination des automobilistes. La police andorrane lance une campagne de contrôle pour réduire les accidents. La police a entamé une campagne de contrôle routier axée sur les motos, les vélos, les voitures. C'est donc pour tout le monde. Cette période de contrôle renforcée va durer jusqu'au 22 mai. L'objectif est de s'assurer que les véhicules respectent les conditions techniques et administratives. Contrôle destiné à détecter bien sûr les infractions, les excès de vitesse, le franchissement des lignes continues, le non-respect des panneaux de circulation. Petit rappel, les routes d'Andorre ne sont pas le circuit de Formule 1 de Monaco.
2: Un grand merci à notre partenaire Cadena Pyrénéca d'Andorra pour son clin d'œil à l'actualité de la Principauté sur Pyrénées FM. 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
1: Bonsoir à tous. Emmanuel Macron s'est de nouveau entretenu avec le président iranien aujourd'hui. Lors de cet échange, le chef de l'État français lui a redit sa vive préoccupation sur l'escalade en cours. Il a également condamné les frappes injustifiées contre les infrastructures civiles aux Émirats arabes unis, ainsi que celles qui ont visé plusieurs navires, notamment un porte-conteneurs français. Emmanuel Macron demande à Washington ainsi qu'à Téhéran de lever le blocus en vigueur dans le détroit d'Hormuz. Donald Trump, lui, menace encore de bombarder l'Iran, faute d'accord. Si l'Iran accepte l'accord de paix américain, l'opération Fureur épique sera terminée, a écrit le président américain sur son réseau Truth Social. Le locataire de la Maison Blanche a par ailleurs évoqué une fin de conflit d'ici la semaine prochaine. En parallèle, 4 morts ont été recensés ce soir dans l'est du Liban après une frappe israélienne, dont un commandant du Hezbollah libanais. Des raids se poursuivent sur plusieurs localités du pays, et ce malgré un cessez-le-feu en vigueur depuis le 17 avril dernier. L'État hébreu entend démanteler le mouvement pro-iranien. En France, la stupeur dans l'Aisne après l'assassinat d'une collégienne âgée de 14 ans. Elle a été retrouvée morte en pleine rue ce matin à Fère en Tardenois. Elle aurait été poignardée selon le procureur de la République. Un homme de 23 ans a été interpellé ce soir à Soissons. Il pourrait s'agir de l'ancien petit ami de la victime. Des perturbations en vue à la SNCF dans les prochaines semaines. La CGT Cheminots, Sudrail, UNSA Ferroviaire et CFDT Cheminots ont déposé un préavis de grève pour le 10 juin prochain. Les syndicats s'opposent aux réorganisations qui porteraient atteinte à la santé mentale et physique des salariés. Ils réclament aussi des revalorisations pour faire face à l'inflation. Et puis le voyage du pape Léon XIV en France se précise, alors que son prédécesseur François a toujours refusé une visite d'État dans l'Hexagone. Le programme de la conférence des évêques de France prévoit des étapes à Paris et à Lourdes. Le Vatican n'a toutefois pas encore confirmé cette visite. Excellente soirée à notre écoute. 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
1: Bonsoir à tous. Direction les îles Canaries pour le bateau de croisière qui abrite un potentiel foyer d'antivirus. 3 personnes sont décédées sur ce navire qui était depuis dimanche immobilisé au large du Cap-Vert. Il doit accoster d'ici 3 jours à Tenerife. Un Français aurait été identifié parmi les cas contacts. L'OMS estime le risque de propagation dans le monde faible, tandis que l'Agence sanitaire européenne se montre plus réservée. Elle affirme que de nombreuses incertitudes subsistent. Une frappe israélienne a visé ce mercredi soir la banlieue sud de Beyrouth pour la première fois depuis la trêve entrée en vigueur le 17 avril. 4 morts sont à déplorer, dont un commandant du Hezbollah, le mouvement pro-iranien. Un porte-conteneur de l'armateur français CMA-CGM est parvenu à franchir le détroit d'Ormuz et a pu rejoindre Oman ce mercredi soir. Le navire qui était bloqué dans le golfe depuis le début de la guerre avait disparu des écrans pendant 24 heures. Un autre bateau de l'armateur tricolore a été également pris pour cible mardi soir. Les marins, dont certains ont été blessés par la frappe iranienne, ont pu être secourus. Il n'y a aucune crainte de voir une pénurie de kérosène dans le transport aérien en mai et en juin, et sans doute peu de risques pour la suite. C'est en tout cas ce qu'a assuré le ministre de l'économie à l'issue d'une réunion avec les acteurs du secteur aérien. En ce qui concerne les annulations de vols, elles sont pour l'instant exceptionnelles. Le préfet de Seine-Saint-Denis a demandé au maire LFI de Saint-Denis de raccrocher le portrait d'Emmanuel Macron dans son bureau, même s'il concède que ça ne relève d'aucune obligation légale. Bali Bagayoko assure qu'il ne remettra pas le portrait du président tant que la République n'était pas en capacité de corriger les inégalités. Et puis l'instant est historique pour la ministre de la Culture, Catherine Pégard. L'Assemblée nationale a de nouveau adopté ce mercredi soir à l'unanimité le projet de loi qui vise à faciliter les restitutions d'œuvres d'art pillées durant la colonisation. Son adoption définitive est prévue ce jeudi au Sénat. Voilà pour l'actualité. Bonne soirée à tous à notre écoute. 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
1: Bonsoir à tous. Nous avons eu de très bonnes discussions avec les autorités iraniennes ces dernières 24 heures et il est possible que nous passions en accord. Les mots de Donald Trump ce mercredi soir depuis la Maison Blanche. Emmanuel Macron, de son côté, s'est entretenu avec le président iranien. Le chef de l'État français a vivement condamné les frappes contre les infrastructures aux Émirats Arabes Unis, ainsi que celles qui ont visé plusieurs navires, dont un porte-conteneurs français dans le détroit d'Ormuz. Il réclame la levée du blocus de ce passage maritime sans délai et sans condition. Emmanuel Macron a également confirmé le prépositionnement du porte-avions Charles de Gaulle pour une éventuelle mission de sécurisation. En parallèle, 4 morts ont été recensés ce mercredi soir dans l'est du Liban, dont un commandant du Hezbollah libanais après une frappe israélienne. Des raids se poursuivent sur plusieurs localités du pays, malgré un cessez-le-feu en vigueur depuis le 17 avril. Un homme de 23 ans interpellé et placé en garde à vue à Soissons ce mercredi soir, quelques heures après la découverte du corps d'une collégienne de 14 ans dans le village de Fer en Terre de Noix dans l'Aisne. L'adolescente a été lardée de plusieurs coups de couteau. Le suspect pourrait être un ancien petit ami de la victime. La piste du lait infantile contaminé écartée comme cause du décès d'un bébé à Angers en décembre. C'est l'annonce du parquet ce mercredi soir qui privilégie désormais l'hypothèse d'une asphyxie de l'enfant âgé de 27 jours. Des laits avaient été rappelés dans une soixantaine de pays en raison de la présence de toxines. Pas de bracelet électronique pour Nicolas Sarkozy. L'ancien président a obtenu l'aménagement de sa peine de 6 mois d'emprisonnement ferme dans l'affaire Big Malion. Nicolas Sarkozy qui comparaît en ce moment devant la Cour d'appel de Paris pour le supposé financement libyen de sa campagne présidentielle de 2007. En première instance, l'ancien président avait écopé de 5 ans de prison ferme. Lui avait présidé en 1987 le procès pour crime contre l'humanité de Klaus Barbie. André Cerdini est mort à l'âge de 96 ans. Ceux qui l'ont côtoyé ont salué un grand humaniste. Bonne soirée à notre écoute.
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1: Bonsoir à tous. Il y a de grandes chances que la guerre en Iran s'achève. C'est ce qu'a annoncé ce mercredi soir Donald Trump depuis la Maison Blanche. Le président des États-Unis précise qu'un protocole d'accord pourrait être conclu avant son voyage en Chine prévu la semaine prochaine. Mais sans accord, Donald Trump menace de bombarder l'Iran de manière encore plus intense. Emmanuel Macron lui a exprimé sa vive préoccupation sur l'escalade en cours à son homologue iranien. Il a également condamné les frappes injustifiées contre les infrastructures civiles aux Émirats Arabes Unis, ainsi que celles qui ont visé plusieurs navires, notamment un porte-conteneurs français dans le détroit d'Ormuz. Emmanuel Macron demande à Washington et à Téhéran de lever le blocus en vigueur dans ce passage maritime. La France, qui se dit aussi vivement préoccupée par l'état de santé de Narges Mohammadi, la lauréate du prix Nobel de la paix en 2023, est détenue en Iran et se trouverait actuellement entre la vie et la mort après son hospitalisation en urgence le week-end dernier. Paris qui a donc appelé les autorités iraniennes à prendre toutes les mesures nécessaires à son rétablissement. Direction les îles Canaries pour le bateau de croisière qui abrite un potentiel foyer d'antivirus. 3 personnes sont décédées sur ce navire qui était depuis dimanche immobilisé au large du Cap Vert. Il doit accoster d'ici 3 jours à Tenerife et l'évacuation des passagers se fera lundi prochain. L'OMS estime le risque de propagation dans le monde très faible, tandis que l'Agence sanitaire européenne affirme que de nombreuses incertitudes subsistent. Des perturbations en vue à la SNCF dans les prochaines semaines. La CGT Cheminots, Sudrail, UNSA Ferroviaire et CFDT Cheminots ont déposé un préavis de grève pour le 10 juin. Les syndicats s'opposent aux réorganisations qui portent atteinte à la santé mentale et physique des salariés. Ils réclament aussi des revalorisations salariales. Et puis en foot, c'est historique. Le PSG se hisse pour la seconde année consécutive en finale de Ligue des Champions. Les hommes de Luis Enrique ont arraché le nul lors de la demi-finale retour face au Bayern. 1-1 après une victoire à l'aller 5-4. Bonne soirée à tous.

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1: Bonsoir à tous. Les États-Unis ont eu de très bonnes discussions avec les autorités iraniennes au cours des dernières 24 heures. Une déclaration de Donald Trump ce mercredi soir qui juge désormais probable un accord entre les deux pays. Le président américain évoque même une signature d'un protocole de paix avant son voyage en Chine prévu la semaine prochaine. En parallèle, Emmanuel Macron demande à Washington et Téhéran de lever le blocus en vigueur dans le détroit d'Ormuz. Le chef de l'État français a également confirmé le prépositionnement du Charles de Gaulle dans le Golfe, dans le cadre d'une potentielle sécurisation de ce passage stratégique pour les hydrocarbures. L'évacuation des passagers du navire de croisière touché par une épidémie d'antivirus doit débuter lundi prochain. Selon le ministère espagnol de l'Intérieur, le bateau qui a quitté le Cap-Vert ce mercredi est attendu samedi prochain aux Canaries. Si l'OMS se montre rassurante et parle d'un faible risque de propagation à travers le monde, l'Agence sanitaire européenne affirme que de nombreuses incertitudes subsiste sur ce virus. En France, la stupeur dans l'Aisne après l'assassinat d'une collégienne âgée de 14 ans. Elle a été retrouvée morte en pleine rue ce mercredi matin à Fère en Terre de Noix. Elle aurait été poignardée, selon le procureur de la République. Un homme de 23 ans a été interpellé à Soissons. Il pourrait s'agir de l'ancien petit ami de la victime. C'était une promesse d'Emmanuel Macron. L'Assemblée nationale a de nouveau adopté ce mercredi à l'unanimité le projet de loi qui vise à faciliter les restitution d'œuvres d'art pillées durant la colonisation. Son adoption définitive est prévue ce jeudi au Sénat. Le Louvre, lui, va subir de lourds travaux. C'est ce qu'a confirmé le nouveau président du musée parisien, Christophe Le Ribaud. Un plan à plus d'un milliard d'euros qui prévoit notamment la rénovation du bâtiment. Et puis le PSG verra bien la finale de Ligue des Champions pour la seconde année consécutive. Les Parisiens affronteront le 30 mai Arsenal à Budapest après leur match nul face au Bayern. Un but partout, les hommes de Luis Enrique s'étaient imposés 5-4 à l'aller. Bonne soirée à tous. 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
1: Bonsoir à tous. Direction les îles Canaries pour le bateau de croisière qui abrite un potentiel foyer d'antivirus. 3 personnes sont décédées sur ce navire qui était depuis dimanche immobilisé au large du Cap-Vert. Il doit accoster d'ici 3 jours à Tenerife. Un Français aurait été identifié parmi les cas contacts. L'OMS estime le risque de propagation dans le monde faible, tandis que l'Agence sanitaire européenne se montre plus réservée. Elle affirme que de nombreuses incertitudes subsistent. Une frappe israélienne a visé ce mercredi soir la banlieue sud de Beyrouth pour la première fois depuis la trêve entrée en vigueur le 17 avril. 4 morts sont à déplorer, dont un commandant du Hezbollah, le mouvement pro-iranien. Un porte-conteneur de l'armateur français CMA-CGM est parvenu à franchir le détroit d'Ormuz et a pu rejoindre Oman ce mercredi soir. Le navire qui était bloqué dans le golfe depuis le début de la guerre avait disparu des écrans pendant 24 heures. Un autre bateau de l'armateur tricolore a été également pris pour cible mardi soir. Les marins, dont certains ont été blessés par la frappe iranienne, ont pu être secourus. Il n'y a aucune crainte de voir une pénurie de kérosène dans le transport aérien en mai et en juin, et sans doute peu de risques pour la suite. C'est en tout cas ce qu'a assuré le ministre de l'économie à l'issue d'une réunion avec les